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0: chats sont gris. Mais non, toutes les chattes sont-elles grises?
1: Mm-hmm.

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0: Bonsoir à toutes, bonsoir à tous et bienvenue dans l'émission L'Envolée, comme tous les vendredis soirs de 19h à 20h30 sur Fréquence Paris Pluriel. Alors L'Envolée, c'est quoi ? L'Envolée, c'est une émission qui lutte contre tous les lieux d'enfermement, donc les prisons, mais aussi les lieux d'enfermement psychiatriques dont on a beaucoup parlé au cours des dernières semaines. Les prisons pour sans-papiers, donc les centres de rétention administrative, les lieux d'enfermement pour mineurs, etc. Cette lutte, elle se fait avec les prisonniers, les prisonnières et leurs proches, et donc L'Envolée, c'est aussi leur porte-voix à travers cette émission de radio et aussi à travers un journal. Donc on rappelle que les abonnements à l'intérieur sont gratuits et que les abonnements de l'extérieur servent à financer les envois à l'intérieur. Donc aujourd'hui, il y a pas mal de monde autour de la table.
1: Et oui, du coup, d'abord, y a Inès.
0: Salut.
1: Il y a Richie, qu'on
2: Salut.
1: Est très heureux d'accueillir aujourd'hui. Et il y a Gabriel au bocal. Il y a Pierrot au téléphone qui va vous parler dans un instant. Et il y a Zéro aussi qui vous salue. Et on va donc vous rappeler rapidement les contacts.
3: Alors, pour nous écrire, c'est 1 rue de la Solidarité, 75 019 Paris, FPP. Pour nous appeler, vous pouvez nous laisser des messages sur le répondeur au 07 53 10 31 95. Vous pouvez aussi laisser des SMS et on est aussi dispo sur les messageries cryptées si vous voulez nous envoyer des SMS. Alors, l'émission de ce soir est en direct. Vous pouvez nous appeler au 01...
1: Non, vous ne pouvez pas nous appeler. Il y a des gens qui sont...
3: Okay.
1: Quand il y a des gens qui nous appellent, on ne peut pas nous appeler.
3: Autant
1: mais,
3: pour moi.
1: Vous pouvez utiliser notre numéro de portable dans lequel on peut vous répondre.
3: Alors, le site, c'est www.l'envolée.net. Le mail, c'est contact@l'envolée.net. Et le Insta, c'est l'envolée-journal.
1: Et du coup, on va...
0: On a une grosse émission de prévue.
1: Ouais, bonne émission. Ah, vas-y.
0: On va commencer par avoir un appel où on va revenir sur les luttes en cours dans la narcoprison de Condé-sur-Sarthe. Ensuite, on va lire une lettre de Kémy et ça va être le point de départ d'une longue émission avec Richie Thibault. Encore merci d'être venu sur la question de l'enfermement des voyageurs et donc les logiques carcérales qui se surajoutent avec des logiques racistes. Mais ça, ce sera pour la deuxième partie d'émission. Et donc, pour l'instant, on a quelqu'un au téléphone qui va venir nous parler de ce qui se passe en ce moment à Condé. Salut.
1: Salut Pierrot.
4: Bonsoir. Et bonsoir à Richie, c'est là, visiblement, c'est ça ?
0: Ouais.
4: Et voilà. Et Aurélie qui nous écoute sans doute, j'espère.
0: Yes.
4: Alors, qu'est-ce que vous avez dit en intro ? J'ai pas entendu, du coup, je suis désolée, j'avais pas le direct, du coup, je sais pas ce que vous avez dit.
0: On a dit qu'on allait parler des luttes en cours à Condé, notamment au QLCO.
4: Très bien.
0: Voilà.
4: Alors, petit rappel peut-être pour celles et ceux qui n'écoutent pas toutes les semaines, j'imagine. Les QLCO, c'est donc les fameux quartiers de lutte contre la criminalité organisée, officiellement lancés par Gérald Darmanin en campagne présidentielle, pour lutter contre la dite le haut du spectre, dans cette formule qui ne veut pas dire grand-chose, de la criminalité organisée, dans lequel il a commencé à remplir donc la prison de Vendin-le-Vieille l'été dernier, prison à laquelle il y a eu des mouvements dont vous vous êtes fait l'écho longuement à L'Envolée.
0: Yes.
4: Et puis, et plus tard, en novembre, il a ouvert un autre quartier à Condé-sur-Sarthe, dans lequel il y a, à l'heure actuelle, qui est toujours pas plein, qui est plutôt plein à moitié, donc c'est toujours 40 40 et 50 prisonniers, là où il y a a priori le double de place. Et quartier dans lequel les conditions de détention semblent être et sont encore pires que celles de Vendin.
0: Yes, on en avait pas mal parlé dans une émission de L'Envolée et on en avait aussi beaucoup parlé dans le dernier numéro, donc dans le numéro 64 de toutes ces formes de torture et d'acharnement qu'il y a dans les narco-prisons en général, mais tout particulièrement à Condé.
4: Voilà, c'est ça. Et même, continuer à dire narco-prison, continue à maintenir un peu la légende.
0: Ah ouais.
4: La légende de ce que seraient ces prisons, puisqu'en fait, c'est à peu près, comme le dit la loi, à peu près tout le monde...
1: Qui rentre dans la criminalité organisée.
4: Voilà, yes. Qui rentre dans la criminalité organisée, qui peut se retrouver là-bas.
1: Et qui sont des quartiers à l'intérieur de la prison.
0: Les éléments de marketing de Darmanin pour justifier d'enfermer des... Enfin, oui.
4: C'est ça, et du coup, ça fait que se sont retrouvés quand même dans cette prison... contrairement à ce qu'ils espéraient aussi, sans doute, je pense, pas que des gens complètement atomisés. Et autant cette prison, dont vous en avez longuement parlé, effectivement, est conçue pour créer des conditions de vie et des conditions de survie suffisamment difficiles pour mettre une pression terrible à 80% des gens qui sont là en préventive dans le cadre d'affaires diverses et variées, du coup, pour leur mettre la pression, pour obtenir aussi des informations, pour faire avancer les enquêtes, pour que les uns et les autres se balancent, etc. Donc, construite sur l'atomisation, vraiment, et sur l'individualisation. Et malgré tout, et c'est ça qui est quand même très intéressant et très porteur d'espoir, d'une certaine manière, et bien les prisonniers à l'intérieur discutent et s'organisent et tentent de répondre à ces conditions de vie. Donc peut-être qu'on redit un petit mot de ces conditions de vie pour comprendre aussi l'ampleur du mouvement qui s'est développé là-bas.
0: Ouais.
4: C'est donc des petites unités, les prisonniers sont à 4 ou 5, ce qui fait que l'administration pénitentiaire peut prétendre que ce n'est pas les conditions de l'isolement, puisqu'ils peuvent officiellement croiser en promenade 4, ou en activité 4 à 5 personnes. Dans les faits, il y a suffisamment peu d'activités et suffisamment peu de promenades à des horaires changeants en permanence qui font que c'est très difficile de discuter ou de construire des rapports quotidiens avec d'autres gens. Donc ça, c'est quand même la base. Et c'est le but. Des horaires qui changent pour tout le temps. C'est-à-dire qu'il n'y a pas une activité à la même heure, il n'y a pas une promenade à la même heure, il n'y a pas moyen d'avoir un parloir à la même heure, etc., etc.
1: Et des doubles activités, enfin des trucs prévus en même temps, quoi. Tu dois choisir entre ton parloir et ta promenade aussi.
4: Absolument. C'est avec des options qui changent au dernier moment. Et pareil pour le truc central du téléphone. C'est-à-dire que donc très peu de personnes sont autorisées à être sur les listes de téléphone.
1: Ouais.
4: Et surtout, les horaires, tous les mois, voire tous les 15 jours, là ça dépend, là c'est tous les mois, le prisonnier reçoit les horaires auxquels il va avoir le droit d'appeler tel numéro cette semaine-là, et pendant les 15 jours ou les 3 semaines qui suivent. Donc ça nécessite de la famille qu'elle se réorganise en permanence. Et très souvent, évidemment, c'est sur les horaires de travail, et c'est en journée. Donc, pour les mamans seules avec les gamins, c'est triple charge mentale et triple bordel à réorganiser. C'est-à-dire passer son temps à dire à ses patrons ou à ses employeurs « Non, en fait, là, je suis malade, je m'occupe du petit ce matin. Le jeudi matin, ça va être dur, j'ai dû mettre une séance de kiné. » Pour réussir à assurer la demi-heure ou les 45 minutes de téléphone qui seront possibles cette semaine-là et la semaine d'après et les 3 semaines suivantes. Puis rebelote, changement les semaines d'après. Donc c'est une grosse pression qui est mise sur la famille, sur tout le monde. Et c'est la prison en général. Mais là, c'est multiplié par 10 toutes les questions de logistique, en fait. C'est-à-dire que le quotidien prend une place folle. Et ça, c'est un truc qui est très très important à rappeler. Et dire que, comment dire, c'est pas inventé d'hier, cette manière de fonctionner. C'est-à-dire que tous les pouvoirs autoritaires, dans toute situation totalitaire, fabriquent ce genre de contexte. C'est-à-dire, il ne faut pas que les gens puissent s'appuyer sur une routine, sur un quotidien qui dépendent d'eux ou d'elles. Il faut que ce soit bouleversé en permanence. Voilà, c'était le cas, c'est le principe de l'organisation du ghetto de Varsovie, en vrai. Et bien là, c'est le principe d'organisation des QLCO. Et c'est important, c'est vraiment important de le regarder comme tel. Et donc, évidemment, les prisonniers déposent des recours, se battent, etc. Tous les recours sont rejetés là-dessus. Donc là, il y a un mouvement qui a commencé début mai et qui a impliqué la moitié à peu près des prisonniers du QLCO, c'est-à-dire au moins 4 des unités où ils sont 4 ou 5. Donc c'est beaucoup.
1: C'est énorme.
4: Y a des revendications collectives qui ont été écrites, qui ont circulé, qui ont été complétées par tout le monde, avec des revendications qui vont de... où la question précisément des horaires et de l'organisation du quotidien, elle est centrale dans toutes ces revendications, d'essayer d'obtenir des horaires fixes pour les coups de téléphone, d'essayer d'obtenir des horaires fixes pour aller au sport, de plus avoir effectivement de double activité au même moment, d'obtenir la possibilité de cantiner un truc d'avance, parce que là, ça faisait partie aussi des trucs complètement arbitraires qui ont été mis en place par l'AP, c'est-à-dire t'as droit à un gel douche, et il faut que t'aies fini ton gel douche et que tu le donnes vide pour pouvoir cantiner le suivant, donc pendant 3 jours ou 4 jours, ou 5 jours, en fonction du temps de la cantine, t'as plus de gel douche. Petite connerie, hein, comme ça, qui pourrissent absolument le quotidien. Donc là, possibilité d'obtenir deux trucs en même temps, voilà. Possibilité, ils ont accès à des casiers, c'est-à-dire qu'ils n'ont pas le droit de garder en cellule plusieurs bouquins, plusieurs DVD, plusieurs trucs comme ça. Et ils doivent en fait les demander dans un casier qu'ils ont avec un maton qui est là pour leur donner. Mais s'il n'est pas là, ou si ils doivent l'emprunter, par exemple, s'ils veulent le filer à un autre prisonnier, il faut l'emprunter sous l'œil du maton, le prendre et le donner, et c'est considéré comme le truc que tu as pris cette semaine-là. Donc bon, enfin bref, c'est des enfantillages, en fait. C'est une infantilisation permanente sur tous les actes de la vie quotidienne qui fait que chacun doit être encore plus dépendant que dans n'importe quelle détention du bon vouloir du surveillant. Donc voilà, il y avait des revendications sur l'accès à ces objets. Et puis, une revendication très importante qui est... enfin, il y en a deux encore, je vais dire. Donc, une très importante sur la question du lien avec les familles, justement. Parce que... tous les parloirs, donc on le rappelle, sont derrière des vitres hygiaphones, donc il n'y a pas de contact physique. Ils ont lieu pour le prisonnier après une palpation en sortie de cellule, un passage de frites, tu sais, la petite poêle à frire dessus, puis fouille intégrale à nu dans une pièce avec une procédure infinie de fouille, particulièrement humiliante, avant de se retrouver derrière une vitre, c'est-à-dire avant de se retrouver dans un endroit où il n'y a pas de contact direct possible. Et pour la famille de l'autre côté, ces passages dans le détecteur à ondes millimétriques, là, le POM, là, on appelle ça comme ça, qui décrète hyper facilement que des gens ont des trucs sur eux, quels qu'ils soient. Donc là, ça a été jusqu'à des protections menstruelles de femmes qui se retrouvaient à faire sonner la machine et qui leur interdisaient l'accès à la détention. Voilà. Donc c'est ça. Donc des deux côtés, c'est un parcours du combattant pour réussir à se voir derrière une vitre hygiaphone. Ce qui fait qu'il y a énormément de familles et énormément de proches qui renoncent, et c'est le but, hein, évidemment, qui renoncent à ces moments qui sont pas des moments d'intimité, qui sont des moments très coûteux, en fait. Et donc là, ils ont dit, bah très bien, vous nous faites la misère à cet endroit-là, du coup, nous, en revendication principale, on exige d'avoir des visios avec nos familles. Qu'on puisse au moins voir nos gamins, quitte à les voir derrière une vitre, qu'au moins je puisse les voir à un moment où je suis dans ma cellule, en visio, face à lui, au moins une demi-heure par semaine.
2: Sachant peut-être qu'il faut rappeler que, un truc qu'on n'a pas dit, pardon, que tous les surveillants sont cagoulés, et notamment que à tous les endroits de la détention, partout, tout le temps, et du coup que même les enfants qui viennent voir leurs parents, leur père au parloir, en fait, voient... Des hommes avec des cagoules, en fait, ils voient que ça, et c'est particulièrement traumatique pour eux, et du coup la visio ça permettrait aussi

0: sans voir des matons cagoulés.
1: Exactement. Mm. Et tu fais bien de préciser ça, parce que ça fait partie des choses, mais ça, c'est un point qui sera... Je pense que vous en reparlerez longuement plus tard, au mois de juin, en invitant justement des proches et des familles de gens qui sont à Condé, qui vous détailleront ça beaucoup plus. Mais dans ce fameux portique à ondes millimétriques, lorsqu'un individu, comme dit la loi, fait moins de 100 cm, c'est-à-dire moins d'un mètre, il ne peut pas passer, il ne peut pas être détecté dans ce truc. Donc il est palpé. Ce qui veut dire que des bébés, en fait, hein, parce qu'on parle d'enfants qui ont 2 ans et demi, moins de 2 ans, entre 2 ans, enfin jusqu'à 3 ans, ils ne font pas un mètre, en fait. Donc ils sont palpés par des hommes et des femmes cagoulés qui disent juste des mots. Et c'est particulièrement traumatisant pour les gamins. Donc effectivement, obtenir ce truc-là, on pourrait se dire, putain, c'est une visio, c'est-à-dire on est déjà, c'est un recul par rapport à ce que c'est qu'un parloir. Mais en fait, c'est dire à quel point les parloirs qui restent sont des endroits de souffrance pour que des prisonniers revendiquent le fait de voir les gens derrière un écran. Vous voyez ce que je veux dire ? Ça dit tout au contraire en creux la violence qui est subie par les gens et par leur famille, quoi. Donc, je fais vite, mais en gros, cette revendication, elle est centrale dans ce mouvement. Et il paraissait hyper difficile que la direction le lâche. Parce qu'en fait, légalement, il n'y a rien qui permet ce truc-là. C'est censé vraiment être des prisons verrouillées. Ils ont précisément dit qu'il n'y aurait pas ce genre de truc. Donc, c'est ça le troisième point. Et le quatrième point, c'est un truc qui est aussi très important, qui est que cessent les agissements d'une poignée de surveillants particulièrement virulents. Et ça, ça fait référence à quelque chose dont vous avez aussi parlé à cette antenne, qui est une équipe de surveillants particulièrement radicalisés. Et j'emploie le mot radicalisé à dessein, parce que c'est des gens qui assument des positions politiques radicales, d'extrême droite, identitaire, nazis, et ils le disent eux-mêmes, qui tapent aux portes en criant « c'est nous les nazis, ici c'est le Troisième Reich, ici c'est chez nous », voilà, qui ont en charge en particulier le MITAR, donc le quartier disciplinaire du QLCO, mais qui tournent aussi en détention, en fonction de des horaires, des affectations, etc. Et qui ont dans le nez un certain nombre de prisonniers à qui ils mettent plus ou moins la misère. En fait. C'est ça. Donc là, collectivement, tout le monde a dit « bon, il faut que ces mecs, ils dégagent ». Donc voilà, ça c'est le tableau de ce qui a été demandé par ce mouvement. Comment ils ont lutté ? Ils ont arrêté de cantiner, c'est-à-dire qu'ils ont arrêté de cantiner des télés, ils ont arrêté de payer les télés, arrêté de payer les frigos, arrêté le plus possible les cantines, refusé de se mettre sur les lignes rouges qui sont dans les cellules, où ils doivent se mettre automatiquement dès que les surveillants le demandent de l'autre côté de la porte. Ils ont arrêté de faire ça. Ils ont arrêté de sortir pour des mouvements. Et puis ils ont déposé un recours collectif aussi, voilà, par le biais d'un avocat. Voilà. Avant que d'autres... Il y ait une autre phase qui commence quelques jours plus tard, enfin là, qui est tout récente, où il y a eu en plus une plainte au pénal pour dénoncer la violence de ces surveillants. Voilà. Donc tout ça en même temps, on va dire, hein, en 3 semaines. Quoi. Un mouvement d'action directe, une plainte administrative et une plainte au pénal. Donc c'est assez costaud. Le directeur a été obligé de recevoir du coup une délégation de prisonniers. Il a reçu du coup un collectif de prisonniers, ce qui est aussi assez rare quand même. Et il a lâché officiellement, officieusement pour le moment, il a lâché sur un certain nombre de points. Officiellement, il s'est engagé à rendre plus facile un certain nombre de trucs très pratiques dont je ne vais pas faire le détail maintenant, on n'a pas le temps. Il se serait engagé à rendre certains horaires fixes, notamment le sport, voilà, et des sorties en promenade, ce serait à voir. Il se serait engagé à éloigner, au moins partiellement, une partie des matons violents, enfin les plus violents, on va dire, et les plus radicalisés. Donc là, ce qui fait qu'il y a déjà pas mal de matons qui tirent la gueule, là, à l'heure actuelle, parce que jusqu'à maintenant, ils étaient en mode, bah, effectivement, ici, c'est chez nous, c'est une prison expérimentale, on nous a dit qu'on avait face à nous le haut du spectre de la délinquance que tout le monde déteste, donc... On peut leur faire dire ce qu'on veut et on peut expérimenter un peu ce qu'on veut. Et là, ils se prennent un tout petit peu dans les dents un truc qui leur dit bah, « En fait, les gars, vous n'allez peut-être pas pouvoir continuer à faire ce que vous voulez comme vous voulez. » Quoi.
0: Ouais, puis
1: et
0: surtout...
1: le dernier truc sur lequel la direction a dit réfléchir à faire quelque chose, c'est cette histoire de visio avec les familles. Quoi. Et tout ça,

0: était donc suspendu à une note qui devait confirmer tout ça début juin. Cette note n'étant pas arrivée, les prisonniers se disent prêts à reprendre leur mouvement. Voilà.
1: Mouvement qui leur met grandement la pression, parce que justement, en fait, ces prisons d'Armanin, elles sont faites pour isoler les gens, pour en fait les rendre plus fragiles par le fait de faire souffrir leurs proches. En vrai, ce que montrent ces prisonniers et le mouvement collectif de ces prisonniers, c'est qu'en fait, ça marche pas tant que ça. Enfin, et en fait, en tout cas, les prisonniers inventent des nouvelles façons. Quand on peut pas faire de blocage de promenade, en fait, on bloque notre cellule, on se met pas sur la ligne. On va en fait refuser tout le peu de distraction, de divertissement qu'on peut avoir dans une cellule. Et du coup, voilà, trouver les manières en fait de faire chier l'administration pénitentiaire. Et en vrai, ils y arrivent. Donc, enfin voilà, on espère que.
0: Disons qu'ils s'y attendaient pas du tout.
1: Ouais.
0: De l'autre côté, là, je pense. Enfin, vraiment, ils pensaient pas que ce serait aussi. Ils pensaient qu'ils avaient déjà désamorcé parce qu'ils ont fait venir une journaliste il y a quelques mois pour constater que tout allait bien. En fait, il y a eu un article du Figaro qui était sorti, qui était très critique sur la gestion de la détention. Du coup, ils avaient fait venir une autre journaliste du Figaro, très connue pour être sur des positions très sécuritaires et très pro-administration, qui avait écrit un papier où elle manipulait à peu près tous les gens qu'elle avait interviewés pour faire dire que finalement tout allait bien dans cette prison. Ils pensaient qu'ils avaient un peu éteint ce truc-là. Et puis surtout, tous les recours administratifs n'aboutissant pas, c'est-à-dire qu'il y a il y a un blocage absolu à cet endroit-là, ils disent, vous voyez, c'est la preuve qu'on est dans les clous et que la prison fonctionne comme on nous a demandé.
1: La détention est légale, quoi.
0: Voilà. Donc, tout est légal, donc il n'y a pas de raison. Bon, là, tout a beau être légal, eh bien, ça n'empêche que la bagarre a lieu et que les prisonniers sont très clairement déterminés et qu'ils sont très soutenus à l'extérieur. Et ça joue aussi, et c'est là-dessus que peut-être il faut finir, justement, avant cette émission que vous ferez avec les proches. C'est aussi un élément hyper important, on le sait, que les proches et les familles à l'extérieur soient résolues et combatives ensemble, parce que ça change complètement la donne, quoi. Ça change complètement la donne. Et là, il y a... L'administration fabrique les conditions d'une solidarité concrète entre les gens à l'intérieur et entre les gens à l'extérieur. Ça ne veut pas dire que ce n'est pas coûteux, hein. Attention. Ça ne veut pas dire que tout ça n'est pas très très dur à vivre pour tout le monde. Néanmoins, là, la bagarre collective, elle a plutôt redonné du sourire pour le moment.
1: Voilà. Bah, tant mieux, de toute façon, on continuera de relayer ce qui se passe à Condé et justement la parole des proches qui sont à l'extérieur et qui continuent de se mobiliser, qui continueront de le faire encore plus dans les prochains temps. Et ouais, je pense que l'essentiel, c'est aussi en fait l'administration pénitentiaire cherche aussi à individualiser les situations. On se rend compte en fait qu'à Condé il se passe des choses de manière systématique, les refus de parloir en fait à cause de quelques minutes de retard. Enfin voilà, on se rend compte que en fait le truc des serviettes hygiéniques, c'est arrivé à plusieurs personnes. Enfin voilà, en fait, de se mettre, de se parler, de mettre en commun les infos de ce qui s'y passe, en fait, ça permet aux proches de se rendre compte que c'est un truc qui dépasse leur individualité. Et du coup, on fera une émission prochainement justement sur où on relaiera leurs paroles et qu'est-ce qu'on leur fait subir à Condé, qui est particulièrement vénère. Et voilà. Je sais pas si t'avais quelque chose.
0: La compréhension de ce qui est structurel nous donne prise sur le réel, en fait. Et au lieu de se sentir écrasé tout seul ou toute seule, on comprend ensemble une situation et c'est le premier pas vers la capacité à agir dessus et à se bagarrer, quoi.
1: Ouais. Voilà. Ouais, c'est le premier pas pour commencer à résister. Et puis, c'est ce que montre ce mouvement de prisonniers à Condé, quoi. C'est qu'en vrai, même dans les situations les plus terribles, les prisonniers résistent, en fait. Et ils continuent à le faire.
0: On ne peut pas tout enlever à des humains, en fait.
1: C'est ça, exactement.
0: On ne peut pas tout enlever et il restera toujours l'humanité et de la dignité derrière ça.
1: Mais du coup, c'est d'autant plus important pour les personnes qui sont à l'extérieur de relayer en fait, ce qui se passe dans les QLCO, ce qui se passe, en fait, ce que les prisonniers mettent en place comme mouvement de résistance. Et en fait, d'en parler autour de vous et de faire du bruit autour de ça, parce qu'en fait... c'est aussi parce que ces luttes, elles ont un relais à l'extérieur que en fait, ça fait aussi chez l'administration, que ça fait chez Darmanin et tous ces gens. Et donc voilà, continue, enfin, faut qu'on continue de se faire le relais de ces luttes-là, quoi.
0: C'est ça, bah, peut-être dire un dernier mot là-dessus, précisément, qu'il y a des gens qui ont écrit là, un petit peu à l'administration pénitentiaire, sous forme de mails, sous forme de lettres, sous forme de coups de téléphone, au moment où le mouvement avait lieu, là, et puis jusqu'à ces jours-ci, j'ai encore appris qu'il y avait des gens qui avaient appelé, là. Ce qui fait que, en permanence, c'est des petits rappels, en fait, à l'administration pénitentiaire en disant « Ok, vous êtes l'administration la plus muette, la plus discrète, la plus secrète de ce pays. Vous bénéficiez du fait que personne ne vous regarde. Bah là, et le QLCO est censé être l'endroit qu'on regarde encore moins, à part quand on y met une caméra pour faire de la publicité. Et bien là, il se trouve qu'il y a des gens qui ont pas mal appelé. Et du coup, évidemment, que là, l'administration est obligée de dire « Bon, qu'est-ce qu'on fait de cette situation quand on est regardé ?» quoi. C'est pas tout à fait pareil que de faire ça dans le silence et dans le noir le plus total. Ça change pas fondamentalement les rapports de force, mais ça change un petit peu les opportunités d'action.
1: Ouais, et puis au moins sur leur temps de travail, ça fait chier les matons. En vrai, ça les emmerde vraiment si vous appelez à compter, si vous envoyez des lettres. Enfin voilà quoi, je pense à individuellement, c'est un truc qu'on peut faire à l'extérieur qui a un tout petit peu de
0: pas très impact. Coûteux.
1: C'est ça.
0: Voilà.
1: Bah merci beaucoup Pierrot.
2: Et on en reparle dans 2 semaines a priori avec l'émission des proches en lutte.
1: Ouais, le 19 juin, on sera en direct.
0: Ouais, carrément, c'est le 19, je crois que vous avez.
1: C'est ça, le 19 juin en direct.
0: Et ben c'est super de faire ça. Merci beaucoup.
1: Merci à toi d'avoir appelé.
0: Bonne émission et puis vive les voyageurs et les voyageuses hein, pour la suite.
2: Yes, et force à toutes les personnes en lutte à l'intérieur et à l'extérieur à Condé.
0: Absolument. Ciao à toutes.
1: Ciao.
2: Ciao. On va passer une petite musique.

0: Bonsoir à toutes, bonsoir à tous. Vous êtes toujours dans l'émission L'Envolée en direct. C'est d'ailleurs, on l'a pas dit, on avait dit qu'on le disait, on est en direct le vendredi 5 juin.
1: Et vas-y. C'était un son dédicace à Kémy. Et du coup voilà.
0: Yes, et c'est aussi pour introduire du coup qui va être la thématique de cette deuxième grosse moitié d'émission, c'est-à-dire qu'on est avec Richie Thibault, qu'on remercie, et on va parler de l'enfermement des voyageurs, qui est un truc dont on parle pas souvent, même dont on parle pas du tout, je pense, à l'envolée, et qui est archi important. Donc je sais pas si tu veux te présenter rapidement.
2: Bah, salut à tous. Du coup, pour faire court, je m'appelle Richie, j'ai 22 ans et je suis un fils, petit-fils, arrière-petit-fils et frère de voyageurs, voyageuses enfermés, hier comme aujourd'hui. Et c'est un peu le sens de ma présence.
0: Bah, vraiment, merci beaucoup à toi d'être là. Et pour commencer cette émission, comme on aime bien toujours commencer par des paroles de l'intérieur, là on a eu la parole de l'intérieur de Condé, mais relayée avec cette lutte. Là, pour introduire cette émission, on a une lettre de Kémy qu'on va lire, et en fait on va discuter un petit peu de cette lettre pendant la quasi-totalité du temps qui nous reste.
3: La lettre s'appelle « Être voyageur et en plus au Shtar ». Mesdames, messieurs, et oui, je suis voyageur Yenis et je vais essayer de vous raconter mon parcours de vie en espérant que ça vous aidera à comprendre ce que l'on subit en silence. J'ai 37 ans cet été, ça fait 15 ans que je suis incarcéré, donc je vais vous raconter ma vie du dehors, mais aussi celle en tant que détenu longue peine, car la répression et le racisme contre nous, les voyageurs, voyageuses, et public à l'extérieur des prisons, mais aussi à l'intérieur des prisons. Oui, quand j'étais dehors, je partais toujours voler pour nourrir mes enfants. Vous allez me dire que j'ai qu'à trouver un job, mais le problème, c'est que les gadgets n'embauchent pas les voleurs de poules. Petit, j'ai vécu une descente de CRS et du PSIG sur le terrain qui m'a marqué à vie. J'étais tout gamin et un matin, on a vu deux bus débarquer à fond, suivis de quatre méganes. D'un coup, ils sont sortis avec les armes en main. Ils ont tout braqué, même nous les gosses, on était allongés sur le ventre. Et tout ça pourquoi ? Ils s'étaient trompés de camp, comme ils disent. Tous les garçons vont se reconnaître dans le prochain souvenir que j'ai et qui m'a marqué et coûté 48 heures de garde à vue. Encore une fois, c'est une histoire de tchour. Ma daronne était partie tchour dans les magasins pour de la nourriture. Un jour, les deux vigiles lui demandent de la suivre. Je me suis mis entre et j'ai demandé pourquoi. Ces fous m'ont poussé et m'ont agrippé. Et ont agrippé la daronne et lui ont dit « On va te fouiller à poil ». Eh ben, j'ai sauté sur eux. Un gadget a appelé les clistes, keuf, et j'ai fini en GAV. Mais la daronne est rentrée avec la bouffe qu'elle avait de chore. Je suis jamais allé à l'école et je ne regrette pas, car j'ai fait l'école de la vie. À 14 ans, j'ai pris mon indépendance car j'allais être papa. Au début, j'ai cherché un job honnête, mais j'étais pas narvalo. Je savais qu'à mon âge, je n'aurais pas de contrat, donc j'allais 10 caves chez les chefs de chantier pour savoir s'ils cherchaient pas de la petite main-d'œuvre au black, pas cher. Mais à chaque fois que je disais que je vivais sur le terrain, ils m'envoyaient chier et me prévenaient que s'il manque un truc sur le chantier, ils m'envoient les clistes. Donc je suis allé chercher les lovés, argent, là où ils se trouvaient. Je suis allé me servir, je me suis fait prendre et à 14 ans, je suis entré en prison avant la naissance de mon fils. À cette époque-là, 2004, c'était pas comme maintenant. On en prenait plein la gueule par l'administration pénitentiaire, mais ils le faisaient discrètement. La loi française dit qu'un mineur incarcéré ne peut être placé au quartier disciplinaire avant 16 ans. Et ben moi, j'ai connu à 14, 15, 16, 17, 18, etc. Un voyageur, s'il veut bosser en prison, c'est compliqué. Soit tu galères plusieurs mois, voire années, pour avoir un poste convenable, soit c'est le voyageur qu'on envoie ramasser leurs poubelles ou carrément il te donne rien, ce qui arrive le plus souvent. En 2011, quand je suis sorti, un soir, je me suis fait contrôler par le PSIG, peloton de surveillance et d'intervention de la gendarmerie. Quand ils m'ont vu, ils m'ont demandé « Quelle famille ? Sédentaire ou sur les camps ?» J'ai donné mon nom en pensant qu'on était connus dans le coin et Ils vont faire tranquille et vite, et ben non. Papier de la bécane, je les ai pas. Assurance, je les ai pas. Ça fait longtemps que t'es sorti, tu les as volés? Non, elle est neuve et j'ai tous les papiers sur le terrain. Ensuite, en 2012, je suis condamné à 4 ans ferme pour cambriolage, puis ma peine est prolongée, car j'ai pris ce qu'on appelle des peines internes. En gros, ma peine est passée de 4 ans à plus de 20 ans pour des violences sur surveillants et 2 prises d'otages pour essayer de me faire entendre et faire respecter mes droits. En 2016, mon vieux est parti et la juge a refusé que je participe à la cérémonie, car d'après elle, trop risqué. En vue du nombre de familles de la communauté des gens du voyage prévu. Mais pour éviter toute frustration du détenu, elle m'autorise la mise en pierre, assistée du noyau dur de la famille. Mais l'escorte du psy en a décidé autrement. Ils ont refusé que mes proches soient avec moi pour dire adieu à mon vieux. Quand j'ai vu ça, j'ai cash compris, j'ai voulu approcher mon vieux pour l'embrasser, mais les clistes m'ont chopé, jeté dans la voiture et ramené au shtar. Ça a duré 5 minutes, j'ai fini par faire une prise d'otage. Ici, quand je vais à la douche, certains ont osé me dire « On vérifie si tu voles pas les tuyaux en cuivre, c'est malheureux. » Mais maintenant, plein de voyageurs finissent en prison ou sous terre pour chi, rien. Faut que l'on se réveille, faut arrêter de subir en silence. Crions ensemble, stop au racisme contre les voyageurs et voyageuses. Et le racisme pur et simple, faisons-nous entendre. Montrons-leur que nous ne sommes pas des statistiques et des faits divers. Montrons-leur que nous sommes des êtres humains comme n'importe lesquels. Petit message pour les gadgets, arrêtez de regarder Incroyable Vie ou Mariage de Gitan, c'est du fake. Et oui, Love Story, c'était plus sérieux. Ce que je veux dire par là, c'est ne vous arrêtez pas aux préjugés ou aux clichés. Nous sommes mis à l'écart de la société, à côté d'une déchetterie ou d'un cimetière, et ça choque personne. Le pays des soi-disant droits de l'homme qui tente d'exterminer une majorité et tout le monde ferme les yeux. À la place, vous vous tirez dans les pattes. Unissons-nous toutes et tous. Gitans, Roms, Yéniches, Tziganes, Manouches, Algériens, Marocains, Tunisiens, Chinois, Gaulois, toutes celles et ceux qui subissent le racisme de l'État, faisons force, unis, pacifiquement, et faisons-nous entendre. Paix aux âmes de ceux qui nous ont quittés, sous les balles ou les coups d'écliste. Force et honneur à ceux et celles enfermés, on est increvables. Le Niglo à la braise nous attend. Merci d'avoir pris le temps de lire ou d'écouter cette petite lettre d'un Yéniche au shtar. Dédicace à l'équipe et aussi à mon pral Richie. Big up à vous, Tchoum. PS, je vous conseille de lire le livre « Voleur de poules » écrit par Richie Thibault, un voyageur qui se bat pour nous. Je suis fier de le connaître et d'être son pral. Prenez soin de vous, les amis. Grosse pensée à toute l'équipe. On lâche rien. Il n'y a pas d'arrangement. Kémy, voyageur et fier de l'être.
0: Eh ben, merci beaucoup, Kémy, pour cette lettre. Pour nous, c'était important de commencer cette émission, cette partie d'émission sur l'enfermement des voyageurs et des voyageuses, en lisant cette lettre de Kémy, qui est un correspondant de longue date de l'envolée, un prisonnier longue peine qui est rentré pour 8 ans, au moment où il re-rentre, il était en prison pour mineur, et ensuite il re-rentre, et il prend 8 ans, et ensuite il fait plus de quasiment de 20 ans de placard, de peine interne, pour s'être révolté à l'intérieur. Et cette lettre, elle retrace du coup son parcours et comment, en fait, le fait que ça soit un voyageur, ça a impacté toute sa vie, de son enfance et de sa vie sur les camps à aujourd'hui. Qu'est-ce qu'il a subi en prison, comment ça s'est passé, notamment à la mort de son père. Et peut-être, on voulait repartir du coup de cette lettre pour un peu parler de la situation, l'enfermement des voyageurs et des voyageuses. Et en fait, qu'est-ce qui se passe spécifiquement par rapport à cette situation? Et je vais peut-être te laisser parler, toi, Richie, si tu voulais commencer par refaire un rapide petit historique un peu.
2: Bah oui, déjà dire que notre pral, comme il le dit, c'est-à-dire notre frère en manouche et en romanesque qui nous a écrit cette lettre, est quelqu'un de très vaillant, quelqu'un de très courageux et qui a pas le sang pourri, pour reprendre l'expression de ma grand-mère que j'aimais tant. C'est quelque chose de très important chez nous, c'est-à-dire que c'est pas quelqu'un qui se laisse marcher dessus, c'est pas quelqu'un qui se laisse écraser, c'est quelqu'un qui défend son honneur et en défendant son honneur défend l'honneur des siens. Et donc ça, c'est très important et c'est quelque chose dont je suis très fier. Et je pense qu'on est de nombreux voyageurs à être fiers du combat extrêmement vaillant et courageux qu'il mène depuis maintenant des années et des années, derrière les barreaux et derrière les murs de différents shtars, donc de différentes prisons. Shtar, ça veut dire où ch'ti les peines, sur la prison en romanesque et en manouche, mais il y a une forme de contagion comme avec beaucoup d'autres mots, si bien qu'aujourd'hui on est loin d'être les seuls à l'utiliser. Mais oui, dire que en fait, l'enfermement pour les voyageurs, ça ne date pas d'hier. Aujourd'hui, ça prend forme dans les prisons, si je puis le dire ainsi. Mais hier, il y a 80 ans, c'était derrière les barbelés des camps de concentration où en étant, et c'est très euphémisant dit comme ça, mais c'est l'expression des pouvoirs publics, assignés à résidence, c'est-à-dire n'ayant pas l'autorisation de quitter un petit patelin, un petit village, un petit pays, comme on dit chez les voyageurs, parce qu'on utilise le mot pays pour désigner les villes, les villages. Et donc, oui, ce qui s'est passé, c'est que quand aujourd'hui, on regarde autour de nous, parmi les voyageurs qui sont au shtar, en prison, on s'aperçoit quand on fait notre arbre ou leur arbre généalogique que, de manière assez systématique, les parents, grands-parents ou arrière-grands-parents étaient dans les camps de concentration pour nomades qui... pour certains d'entre eux, ont été ouverts entre 1939 et 1946. Et donc ça, c'est une réalité. C'est une réalité notamment pour la famille et les vieux de chez Kémy, puisque j'ai beaucoup échangé avec lui à ce sujet, et il m'a raconté effectivement que les siens étaient enfermés, et en étant enfermés, on endurait des souffrances absolument atroces. Et ça veut dire quoi? Ça veut dire que les vieux chez nous, quand ils étaient enfermés, pour certains d'entre eux, ils mouraient lentement. D'autres ont connu la faim, le froid, les maladies, la misère, les tabassages. Je pense notamment à une femme, mais peut-être qu'Aurélie, qui va nous rejoindre tout à l'heure, pourra nous en parler, puisque c'est de la famille. C'est une grande tante de ses petits. Et elle s'appelle Maria Louise Bonnier. Et elle m'a raconté que, pour vous donner un exemple de ses souffrances, de ses persécutions et de tout ce système disciplinaire que subissent les voyageurs, elle avait tenté de s'évader du camp de Rivesaltes, qui est dans le sud de la France, près de Perpignan, avec son frère. Et quand ils ont été chopés, son frère a été déshabillé, mis sur un poteau au milieu du camp, et tabassé toute la journée, fouetté, et la famille était obligée de regarder ses frères et sœurs et ses parents. Donc c'est ça qu'ont subi les gens chez nous, et c'est vrai que ça, cet enfermement, il existait avant la guerre. Il s'est généralisé à toutes les familles pendant la guerre, et il s'est poursuivi après la guerre, il s'est amplifié. Il est devenu un phénomène structurant de la vie des voyageurs après la guerre. En 1946, il y a un télégramme du ministère de l'Intérieur qui est envoyé à l'ensemble des préfets et qui se réjouit des effets heureux, entre guillemets, de la politique menée durant la Seconde Guerre mondiale contre les nomades, notamment en matière de sédentarisation, les effets heureux. Et donc, ça veut dire quoi? Ça veut dire que, en fait, souvent on dit la Seconde Guerre mondiale, c'est deux heures sombres. Mais pour nous, il n'y a pas de rupture dans ces heures sombres. Elles existaient déjà avant, elles existent encore aujourd'hui. On vit encore ces heures sombres aujourd'hui. Et donc, oui, la prison, c'est une réalité pour l'ensemble de nos familles. Moi, c'est quelque chose que j'ai connu dès le plus jeune âge. Et comme il le dit, c'est quelque chose qu'on connaît très tôt, qu'on connaît dès l'enfance. C'est-à-dire que quand on est voyageur, à chaque repas, il manque quelqu'un à la table, que ce soit le père, le frère, l'oncle ou le grand-père, parce qu'il purge une peine. Et c'est vrai que dans l'immense majorité des cas, c'est pour des questions vivrières. Il faut savoir que les voyageurs, sans vouloir généraliser et essentialiser, mais je parle en tout cas en ce qui concerne ma famille, en ce qui concerne celle de Kémy, en ce qui concerne celle d'Aurélie, je pense, et beaucoup d'autres familles, il y a un rapport à la propriété privée qui est très différent de celui de la société majoritaire, de la société des gadgets, des paysans. En effet, chez nous, je pense qu'on a une sorte d'éthique du vol dans une logique vivrière, et c'est ce que dans la lettre il l'a appelé le tchor. Donc le tchor, c'est le vol, mais qui n'est pas désigné comme ça. C'est-à-dire que les gens parlent plutôt du fait d'aller chiner et d'aller prendre, et ça aussi c'est une expression qu'il utilise souvent, l'argent là où il se trouve. C'est-à-dire que C'est un moyen de subsistance comme un autre qui, j'utilise le mot éthique, pour nous a la même valeur que les autres. Et donc, puisqu'il ne s'agit pas de s'en prendre aux plus faibles, mais souvent de fois, par exemple, dans certaines familles, il s'agit d'aller liav, d'aller tchourav, donc du sonakai, ça veut dire de l'or en manouche, en romanès, qui est donc un bijou qui ne donne pas à manger aux gens, mais qui est souvent donc, caché dans des armoires ou des coffres-forts, mais qu'une fois qu'on l'a pris, permet de mettre tout un tas de sourires sur les lèvres des familles, puisqu'il permet de nourrir des enfants, de faire la fête, d'organiser des moments de joie. Et donc tout ça, ça conduit à ce que les voyageurs proportionnellement... nous sommes un des groupes les plus présents derrière les barreaux des prisons françaises. Et donc voilà. C'était un peu long, désolé.
0: Non, mais c'est archi pertinent. Et en plus, ça fait vraiment écho aussi à ce que dit Kémy dans sa lettre. Et tu nous expliquais aussi que ce surenfermement des voyageurs, le fait que proportionnellement, ce soit un des groupes les plus enfermés, ça s'expliquait aussi par la criminalisation du mode de vie des voyageurs. C'est-à-dire qu'il y a plein de choses dans la vie quotidienne des voyageurs qui tombent sous le coup de lois qui conduisent aussi à mettre les gens en prison. Je ne sais pas si tu voulais en parler un petit peu.
2: Oui, c'est très important. En fait, ce qu'il faut savoir, et il faut nommer les choses clairement, être voyageur hier comme aujourd'hui, c'est être illégal. Illégalisé, pour le dire de manière plus précise, ça veut dire quoi ? Ça veut dire que, dès la fin du 19e siècle, en 1895, vous avez une série de recensements qui sont ordonnés et diligentés par le ministère de l'Intérieur, par les Clisté, donc, par la police, la gendarmerie, la maréchaussée, et qui vise à recenser donc, les voyageurs, à définir les caractéristiques de chaque famille. Et en 1912, quelques années plus tard, il y a la mise en place d'un carnet anthropométrique de la catégorie nomade qui est créée, dans laquelle on fait rentrer donc, les manouches, les roms, les sinti, les gitans, les yéniches et les voyageurs, qui sont des groupes divers et variés. On fait rentrer tout ce monde-là dans une catégorie unique, administrative, racialisante, policière. Et ça veut dire quoi concrètement ? Ça veut dire que quand on nous fait rentrer de force, bien évidemment, dans la catégorie des nomades, nomades au singulier d'ailleurs, ça signifie que dès l'âge de 13 ans, on a l'obligation de porter un carnet anthropométrique avec photos de face, de profil, des informations biométriques très très précises, la taille de telle et telle partie du corps, de l'oreille, la couleur des yeux. Enfin, c'est quelque chose de tout à fait inédit à l'époque, et du simple fait qu'on est voyageur. C'est-à-dire que c'est ça le crime qui nous est reproché. Et pourquoi je parle de crime ? Parce que au préalable, avant cette loi de 1972, la biométrie et l'anthropométrie judiciaire, c'est quelque chose qui est réservé aux criminels, entre guillemets. Et là, avec la loi 1912, c'est la première fois qu'on utilise l'anthropométrie judiciaire contre une population civile du simple fait qu'elle appartient à une catégorie ethno-raciale. Et donc, c'est le fait d'être voyageur qui nous rend criminels de facto. Et donc ça, c'est dès l'âge de 13 ans qu'elle est obligatoire, et elle doit être signée à chaque entrée et chaque sortie dans une ville. Donc c'est un outil de contrôle très très fort et qui permet effectivement de traquer les gens, de davantage avoir d'outils pour les surveiller et pour les enfermer in fine. Et il va aussi y avoir pour les bébés un carnet familial qui va être, il y en aura un par famille, et sur lequel les enfants à chaque naissance seront inscrits. Et donc, si vous avez par exemple un défaut de carnet, vous pouvez être exposé à une peine d'emprisonnement. Donc ça, c'est assez saisissant. Il y a beaucoup de gens qui vont être condamnés pour ça. Pour la faire courte, parce qu'on n'aura pas le temps d'évoquer tous les détails, mais en 1969, cette loi 1912 va être abrogée et remplacée par une nouvelle loi et une nouvelle catégorie administrative qui sera la catégorie des gens du voyage, au pluriel cette fois-ci. Et donc là, c'est les mêmes dispositifs de surveillance avec le carnet et le livret de circulation. Et c'est pareil, s'il y a un défaut de carnet ou de livret de circulation, on peut être exposé à une peine d'emprisonnement ferme. Et donc là, on voit bien que c'est le mode de vie en lui-même qui est rendu illégal, le fait d'être voyageur, les gens eux-mêmes d'ailleurs, au-delà même du mode de vie. Et pour continuer dans cette logique, il y a la plupart des voyageurs qui, jusqu'à peu, comme le nom l'indique, étaient sur le voyage. Mais beaucoup d'entre nous, beaucoup de nos familles ont dû arrêter à cause de la politique d'acharnement, de persécution qui est menée par l'État pour sédentariser les gens. C'est obsessionnel, c'est extrêmement violent et ça n'a pas cessé. Eh bien, il y a eu, pour vous expliquer cette logique jusqu'où elle va, une loi en 1990 et une autre en 2000 qui s'appelle les lois Besson, qui ont souvent été vendues comme des lois progressistes, mais en réalité qui sont des lois racistes et anti-tziganes. Ça signifie quoi ? Ça signifie que ces lois-là assignent à résidence, en camp, obligent les voyageurs à stationner nulle part ailleurs que sur des dites aires d'accueil qui sont en réalité des aires inaccueillantes. Et quand elles n'existent pas, vous êtes donc en situation de stationnement illicite et matraqué d'amendes forfaitaires délictuelles, voire de peine de prison là aussi. Et donc c'est un emprisonnement qui est créé sciemment, volontairement par l'État. Pourquoi ? Parce que ces lieux, dans leur écrasante majorité, ne sont pas réalisés, n'existent pas. Et ça, c'est un choix délibéré de ne pas les construire des pouvoirs publics, qu'ils soient nationaux ou locaux. Et donc, en ne les construisant pas, ils mettent volontairement les voyageurs en situation de stationnement illicite pour ensuite pouvoir les matraquer d'amende et, in fine, les enfermer. Et dans les dernières propositions de loi, notamment Albertini en 2024, c'est un député du groupe Horizon, il prévoyait de considérer le stationnement illicite, enfin d'exposer le stationnement illicite à une peine de 5 ans d'emprisonnement en rattachant ça dans le code pénal au fait de dégradation. Et donc, aujourd'hui, être voyageur, du simple fait qu'on est voyageur, c'est se retrouver en prison avant même en ce qui concerne les activités vivrières des voyageurs qui exposent, on l'a vu précédemment, elle aussi à la prison. Le fait même d'être voyageur nous expose à la prison.
0: Et en plus, tout ça, ça s'articule avec une surveillance étroite et un acharnement policier. Je crois que tu voulais nous parler d'une famille dans l'Essonne qui montre bien cet acharnement qui nourrit aussi ces logiques de surenfermement. Tout ça va étroitement l'un avec l'autre.
2: Tout à fait. Il faut savoir que dès la fin de la guerre, là aussi, je ne vais pas rentrer dans les détails puisqu'on n'a pas le temps, mais pour donner une idée, il y a des commissions interministérielles qui vont être créées sur la délinquance des nomades. Donc la dite délinquance des nomades va être étudiée. Il y a dans des dépôts d'archives départementales, on peut retrouver ça, des gendarmeries qui vont, ou des brigades de gendarmerie qui vont établir des généalogies délinquantes en attribuant des types de délinquance à des familles. Donc il y a vraiment une surveillance étroite, très forte, très dense des voyageurs et des voyageuses qui n'aident pas d'hier. En 2004, va être créé l'Office central de lutte contre la délinquance itinérante. C'est-à-dire qu'il y a un office central, comme le nom est dit, donc des moyens, un service de la gendarmerie qui va être créé spécifiquement pour traquer, surveiller et lutter contre la délinquance itinérante. Ça veut dire quoi, la délinquance itinérante ? Ça veut dire contre les voyageurs. Parce que derrière cette notion euphémisante, occultatoire, si je peux le dire ainsi, c'est les voyageurs qui sont racialement ciblés et visés. Et la création de cet office, comme ils disent, est d'ailleurs motivée contre la dite lutte, pour la lutte contre la délinquance des voyageurs et des voyageuses. Donc il y a des outils de surveillance spécifiques. Et très concrètement, il y a aussi des dispositifs de surveillance, d'arrestation spécifiques. Et ça, Aurélie va nous en parler dans quelques instants, quand elle va nous rejoindre. Mais c'est vrai que, par exemple, quand il y a des interventions de police ou de la gendarmerie chez des voyageurs, on ne fait pas intervenir le commissariat du coin ou la brigade de gendarmerie du coin, mais comme on considère qu'il y a une dangerosité inhérente à la condition de voyageur plus élevée que celle des restes des individus, eh bien, on fait intervenir des antennes spéciales. Alors, le PSIG, c'est un lieu commun, mais au-delà du PSIG, le GIGN, le groupement d'intervention de la gendarmerie nationale, qui est quand même censé être une unité d'élite et qui intervient normalement, qui est censé intervenir dans les opérations antiterroristes, par exemple. Mais comme il n'y a pas des attentats tous les jours, ça vous échappera pas. Le terrain de jeu, si je peux le dire ainsi, enfin d'entraînement, mais en réalité même de jeu et de défouloir de la gendarmerie, c'est du GIGN, c'est les terrains de voyageurs quand il s'agit d'aller faire des perquisitions. Et donc, ça, là aussi, Aurélie en parlera beaucoup mieux que moi, ça donne lieu à des morts. Et c'est vrai que moi, j'ai commencé à travailler un peu sur une recension des voyageurs à partir des articles en ligne disponibles qui ont été tués par la police ou la gendarmerie et beaucoup plus que chez les autres groupes et les autres minorités ethno-raciales, les voyageurs sont ceux qui tombent le plus sous les balles du GIGN. Mmh. C'est vraiment récurrent. Il y a plusieurs cas comme ça. Et donc là aussi, c'est quelque chose de délibéré. Et ce qui est intéressant avec la prison, c'est qu'en fait, c'est un des outils de l'arsenal anti-tzigane de l'État français pour faire disparaître du paysage les voyageurs. Parce que leur objectif, c'est vraiment de nous rendre invisibles et de nous faire disparaître littéralement, que ce soit physiquement ou sur le plan symbolique. Et donc, en enfermant les corps, c'est un outil qui était évidemment utilisé à cette finalité.
0: Ouais. Donc, dans toutes ces logiques qui conduisent au surenfermement des voyageurs, il y a aussi peut-être un truc qui est le fait, et l'exemple de Camille le montre très bien, que c'est aussi des personnes qui luttent contre les conditions d'étention qui leur sont faites, enfin contre tout ce qui se passe, mais aussi contre ces conditions d'étention. Et donc, c'est des personnes qui vont aussi prendre des peines internes, des transferts, etc. Je ne sais pas si on peut revenir un petit peu sur la question à la fois de la spécificité des conditions d'étention des voyageurs, notamment par rapport à la question des proches. Et je pense qu'il était aussi question de toute la manière dont le fait de ne pas avoir, entre guillemets, de domicile te bloque dans tout un tas de démarches pour la prison, par exemple, pour les permissions de sortie, pour avoir une remise... Merci. C'est la fatigue. Donc voilà, parler à la fois de ces conditions spécifiques et parler aussi des luttes des prisonniers voyageurs, des prisonnières voyageuses face à ces conditions et à ce surenfermement. Et c'est aussi des luttes, j'imagine que tu vas nous en parler, qui se font à l'intérieur et qui sont aussi menées par les proches dehors.
2: Oui, tout à fait. Je pense que pour cerner tout ça, il faut passer dès l'étape de la dite justice, de l'institution judiciaire et des tribunaux. Parce qu'en réalité, dès que vous allez dans une audience, bon, il n'y en a pas beaucoup à Paris, mais la majorité sont en province, comme disent les Parisiens. Enfin, quand vous allez dans les campagnes, vous allez dans le tribunal d'une préfecture ou d'une sous-préfecture. Et là, vous allez halluciner parce que c'est pas du tout le même traitement. Dès le début de l'audience, on précise qu'il s'agit d'une famille de gens du voyage, alors que c'est vraiment absurde, parce que quand on dit une famille de gens du voyage, c'est des gens qui, pour beaucoup d'entre eux, sont des autochtones, qui sont là avant même que ce pays s'appelle la France. Donc vous voyez, ça n'a vraiment aucun sens, mais on spécifie. Et donc, qu'est-ce qui se passe quand il s'agit de prononcer les peines? On a de manière systématique, vraiment quasiment systématique, et dès le plus jeune âge, des peines de prison ferme qui sont prononcées. Pourquoi ? Parce que les magistrats, que ce soit d'un côté ou de l'autre du tribunal, j'aime pas faire de distinction parce que pour moi c'est les mêmes pourritures, que ce soit
0: d'accord.
2: Ceux du parquet ou ceux de la magistrature, dans son ensemble. Et donc, ils disent que, en fait, comme les voyageurs ne sont pas fixes, n'ont pas d'adresse, soit vivent en caravane, parce que dans les faits, la plupart des gens ont des titres de propriété. Possèdent des terrains, mais vivent dans des campines, comme on dit chez nous, c'est un endonyme pour désigner la caravane. Et comme ils vivent dans des campines, ou parfois même s'ils ont une maison, mais qu'il y a une campine sur leur terrain, ils vont dire, ah ben ouais, mais c'est pas un habitat comme les autres, c'est pas possible pour nous de prévoir une peine alternative à l'enfermement et à la prison, et donc on vous envoie en prison. Et c'est pareil, comme tu le soulignais, donc y a pas, les aménagements sont beaucoup plus compliqués, les demandes de permission sont refusées de manière systématique, d'une part parce qu'on considère qu'il y a un plus fort risque d'évasion, mais aussi parce qu'il y a cette fameuse dangerosité plus élevée et que donc ça peut partir en vrille s'il y a une escorte, par exemple, pour des obsèques. Mais c'est vrai qu'une fois qu'on a fait ce constat de discrimination spécifique et de difficultés spécifiques contre les voyageurs, on constate très facilement que... Il y a aussi énormément de résistance et de combativité. À l'intérieur du Shtar, L'exemple de Kémy, il le montre bien, mais on peut penser aussi à l'exemple de Romain Leroy, et c'est un exemple que vous avez beaucoup suivi pour les camarades de l'Envolée. Mais il y a beaucoup de voyageurs comme ça qui sont rentrés dans l'art de l'administration pénitentiaire et qui ont mené des combats vraiment très braves, des mutineries, notamment collectives. Il y a toute une histoire à écrire, et c'est un truc sur lequel j'aimerais bien travailler. Mais c'est des résistances qui vont au-delà des barreaux des prisons et qui vont aussi qui concernent aussi les familles à l'extérieur, et ça c'est très intéressant parce qu'il y a vraiment des spécificités voyageuses, si je peux le dire ainsi, et ça veut dire quoi très concrètement? Ça veut dire que quand les juges d'application des peines, les JAP qui portent bien leur nom, refusent d'accorder une permission, et c'est le minimum de dignité pourtant, pour qu'un détenu aille assister à l'enterrement de son père, de son frère, de ses proches, et bien ça donne lieu des mouvements d'action directe très radicaux. Moi, ça a été le cas dans ma famille au début du mois de janvier. Enfin, je crois que c'était le 1er janvier. J'ai mon pauvre grand-père qui est mort, qui en plus était vraiment pas si vieux que ça. Et donc, on a fait une demande, on l'a envoyé hyper rapidement pour que mon père puisse sortir pour une permission. Et on l'a dit, y compris s'il faut qu'il ait une escorte, on s'en fout. Nous, on veut juste qu'il sorte pour assister. C'est le minimum de dignité qu'on puisse attendre à l'enterrement de son père, de mon grand-père. Et au dernier moment, le vendredi soir, alors que l'enterrement est lundi matin, sans laisser le temps à mon père ni à nous de faire un quelconque appel, qui est quand même vraiment du foutage de gueule, elle décide de lui refuser d'accorder la permission. Et donc là, aussitôt, avec mes cousins, mais aussi mes petites cousines, on décide de bloquer la départementale, qui est la départementale la plus fréquentée entre deux sous-préfectures, celle de la Dordogne, donc Bergerac, et celle de la Gironde, donc Libourne. Et donc ça crée de grosses perturbations. Et donc là, on a très vite, une quarantaine de gendarmes qui arrivent, de mobiliser de tout le département, les capitaines de gendarmerie qui font le déplacement. Et nous, je leur dis très, très texto, droit dans les yeux, nous, on ne partira pas d'ici tant qu'on n'obtient pas la libération. Parce que c'est le procédé d'action qu'on a toujours mené pour obtenir gain de cause, à savoir le respect de notre dignité avec les voyageurs et sa tape à pire. Ça fait des décennies que les voyageurs utilisent ce répertoire d'action pour qu'on défende notre dignité. Et donc là, je leur dis, passez-moi les magistrats au téléphone. Et donc, il me passe deux magistrats différents au téléphone, Bergerac puis Périgueux. Et là, ils me disent, oui, mais vous comprenez, donc du gros foutage de gueule, nous, on peut rien faire. C'est la juge d'application des peines qui doit revenir sur sa décision. Or, nous sommes en plein week-end. C'était le vendredi soir. Elle a donné sa décision. C'est elle qui a donné sa décision le vendredi soir. Et donc, il n'y a aucune possibilité de revenir dessus. Par contre, on a obtenu son engagement pour que lundi matin à 8h, elle revienne sur sa décision et que votre père puisse assister sous escorte à l'enterrement. Bon, et moi, crédule que je suis, parce que je suis encore assez jeune, on les a crus et donc on a levé le blocage. Mais bon, on s'est bien fait avoir parce que lundi matin, au cimetière, mon père n'était pas là, il n'a pas pu assister à l'enterrement du sien. Donc ça, c'est très violent, mais des fois, nous, dans notre cas, on n'a pas obtenu gain de cause, mais les voyageurs, ça arrive qu'ils l'obtiennent. Je peux vous raconter une histoire en ce sens. C'était à Moiron, en 2015, il y avait des petits voyageurs qui avaient été faire un chore, donc qui a été fait chiner, et ils ont eu un accident très jeune de voiture. C'était la famille Van der Steen, une grande famille de Montnouche, et donc la famille a demandé à ce que le frère puisse sortir de prison pour aller à l'enterrement de son petit frère. Et là, l'administration pénitentiaire a mis son veto, et donc la juge a refusé. Et donc là, pendant, il y a eu une émeute spectaculaire des voyageurs qui ont mis des voitures en feu sur les voies de chemin de fer de la gare. Elles ont obtenu, si je dis pas de bêtises, à vérifier, mais l'obtention de sortie pour que le voyageur puisse assister à l'enterrement de son pauvre frère. Donc voilà, c'est un répertoire d'action qui fonctionne, qui permet d'obtenir des victoires très concrètes pour défendre notre dignité. Mais c'est aussi une réalité historique, notamment la pratique de l'évasion. On pourrait, c'est aussi une autre modalité que prennent ces résistances voyageuses. Il y a Lise Foineau, qui est notre camarade, qui a fait un très bel article sur lundi matin à ce sujet, qui s'appelle « Résistance voyageuse ». Et c'est l'évasion, je le disais. Et ce qui est très marrant, c'est que là aussi, c'est une réalité transgénérationnelle. pour vous raconter une petite histoire. Il y a une femme qui s'appelle Angèle Siglière. Donc j'ai pris la citation exacte pour pas me tromper parce que qui est vraiment très forte, qui était enfermée dans le camp de Choisiel pendant la Seconde Guerre mondiale. C'était un camp donc de concentration dans lequel il y avait plusieurs populations, des résistants, mais aussi donc des personnes catégorisées comme nomades en Loire-Atlantique. Et à un moment donné, je crois que les surveillants du camp, qui étaient des gardiens français, refusent de donner quelque chose à boire ou à manger pour son nourrisson, pour son petit bébé. Elle a 20 ans, Angèle Siglière, à l'époque. Et elle leur répond « Vous avez le sang pourri, tas de vaches, nous ferons une révolution dans le camp et je m'en fous d'attraper 10 ans de bagne. » Et donc, elle va être déférée au tribunal, condamnée pour ça en plus de son internement. Et ce qui est très intéressant, c'est que il y a quelques mois, l'année dernière, il y a son petit-fils ou son arrière-petit-fils qui, dans le cadre d'une sortie organisée par l'administration pénitentiaire pour les détenus, s'est évadé et a été retrouvé quelques jours ou quelques semaines après. Et donc, c'est très beau de voir que c'est aussi des modalités de résistance, d'évasion, de rébellion qui se transmettent de génération en génération. Il n'y a pas que l'enfermement, ouais. On n'a pas que cet héritage-là de persécution, on a aussi un héritage de résistance.
1: Ouais, puis je pense que c'est ce qu'on disait tout à l'heure justement sur... on parlait de ça sur les QLCO, les narco-prisons de Darmanin, mais en fait, c'est ce que tu racontes, Richie, justement, plus tu déshumanises les gens, justement, en ne les laissant pas aller à des enterrements, par exemple. En fait, plus les gens aussi se mettent à résister, en fait, quand les gens sont littéralement surenfermés, opprimés depuis, même avant la Seconde Guerre mondiale, comme tu nous as raconté là, en fait, on voit qu'il y a des logiques de résistance qui se créent, qui se transmettent, et qu'en fait, les gens résistent toujours au sort qui leur est fait. Mmh. Et du coup, peut-être, en fait, on va faire une deuxième partie de l'émission avec Aurélie Garand, qui va nous parler du lien entre la prison et la mort des voyageurs et de voyageuses. Mais avant, on va peut-être passer un tout petit coup de musique pour faire une petite pause.
2: Et juste, peut-être petit mot, parce que sinon je vais oublier après, pour dire qu'il y a une phrase, une exclamation plus précisément, qui revient dans la bouche de quasiment tous les voyageurs, c'est « on n'est pas des chiens ». Et les voyageurs montrent ça par les actes. C'est-à-dire que chez nous, à force de prendre la misère dans la figure, dans la gueule depuis qu'on est tout petit, on a aussi donc appris à se défendre. Et on n'a pas trash, ça veut dire peur, donc en nous, en romanesque, de la police et des institutions. Et c'est vrai que c'est une grande différence. Moi, quand je suis arrivé en fait dans le monde de l'engagement politique, militant dans les luttes, quand je suis arrivé à Paris, j'ai grandi dans le sud-ouest, il y a beaucoup de gadgets, de jeunes camarades à moi qui m'ont dit « Mais Richie, pourquoi tu vas au-devant comme ça des CRS et t'as pas peur d'eux ?» Et ils étaient étonnés, ils trouvaient que c'était de la provocation, que c'était puéril ou que c'était stupide. Mais en réalité, je pense qu'on le comprend très bien quand on me situe en tant que voyageur, parce que c'est pas quelque chose de la provocation, c'est quelque chose qui est dans de la confrontation assumée, extrêmement digne. Et moi, je suis très fier d'avoir cet héritage-là. Et ce dont je suis très fier, c'est qu'on m'a appris dès le plus jeune âge à avoir de la gueule, à avoir de la mouille, comme on dit toujours en Manouche, et à pas se laisser cracher la figure, et à rendre coup pour coup. Et ça, c'est une grande fierté.
1: Ouais, peut-être ça me fait écho justement au parcours à l'intérieur de Kémy, et justement au fait qu'il s'est vraiment battu contre l'administration pénitentiaire, notamment au moment où il a pas eu la permission de sortie pour aller à l'enterrement de son père, où du coup il a fait une prise d'otage, où il a du coup pris en otage, nous en l'envolé on aime bien ça appeler une prise de parole plutôt, mais il a pris en otage les matons pendant des heures pour pouvoir aller voir son père. Et donc voilà, c'était pour rebondir sur ce que tu disais, qu'en fait c'est des gens, enfin vous êtes des gens qui se laissent pas faire, quoi.
0: Ouais,
1: voilà. Mais du coup, on peut passer un petit coup de musique. On va y arriver.
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0: Coucou à tous, vous êtes toujours à l'écoute de l'envolée sur Fréquence Paris Pluriel. Alors, on rappelle juste très rapidement le numéro de téléphone pour lequel vous pouvez nous contacter toute la semaine par appel au répondeur ou par SMS ou par message sur les messages récryptés. C'est le 07 53 10 31 95.
1: Et donc, on est avec Aurélie au téléphone. Salut, tu nous entends ?
2: Salut, je vous entends bien.
1: Bah, merci beaucoup à toi d'être là.
2: Merci à l'envolée.
3: Bah, du coup, peut-être pour te présenter, du coup, Aurélie Garand, qui du coup, enfin, ton frère a été tué par la police, par
1: le GIGN.
3: J'ai plus la date, peut-être tu peux réexpliquer rapidement et après on va parler justement de...
2: Bah, comme tu le disais, je m'appelle Aurélie, je suis la sœur d'Angelo Garand. Mon frère, il a été tué il y a maintenant 9 ans par une antenne du GIGN chez nous. On est des voyageurs, puisque c'est le thème aussi de l'émission et c'est bon de le rappeler. En fait, mon frère, il a été tué par une antenne du GIGN. J'ai lutté pour avoir justice et vérité pendant 8 ans. On a fait tout ce qu'il fallait faire légalement. On a demandé justice. Et l'année dernière, en mars 2025, on a reçu la décision de la Cour européenne des droits de l'homme qui déresponsabilise l'État français en fait d'avoir appliqué pour la première fois le L435-1. Je pense que vous en avez tous entendu parler, et j'espère que ceux qui sont en prison aussi. Le L435, en fait, c'est un article de loi qui donne... en fait, c'est un permis de tuer pour les schmites, qui a été... c'est la loi Cazeneuve, en fait, L435, de février 2017. Et en fait, Angelo, si j'interviens aujourd'hui dans l'envolée, c'est parce que aussi Angelo, ça a été un prisonnier... Il est rentré prisonnier, malgré lui. Il est rentré pour la première fois en prison à 22 ans pour une conduite sans permis. Et après, on est suivi, comme disait Kémy, en fait, le tchor aussi pour le vol, pour nourrir sa famille. Et en fait, il est tombé, comme pas mal de voyageurs. Et en fait, s'il est tombé dans l'engrenage carcéral, Angelo, c'est parce qu'on est des voyageurs aussi. Parce que, en parlant du GIGN, je vais redire la petite anecdote que moi, j'avais 10 ans. J'ai vu le GIGN interpeller mon père chez nous, juste pour un cambriolage dans une fromagerie. Et c'était en 96, j'avais 10 ans. Et à ce moment-là, le GIGN, il agit comme il devrait agir, c'est-à-dire juste interpeller les gens. Sauf que... Angelo, en fait, en 2016, il était en prison à Poitiers-Vivonne. Il a eu une journée de permission pour resserrer les liens familiaux, soi-disant. Et à cette journée, il a décidé de ne pas entrer. Et il a vécu pendant 6 mois dehors, mon frère. Il a vécu dans sa voiture avec son fils. Il passait nous voir de temps en temps. Et... il y avait après il y a eu des soi-disant mandats de recherche alors que les gendarmes ils étaient les gendarmes ils n'avaient pas le droit d'interpeller Angelo parce qu'il y avait une enquête et ils avaient décidé de faire intervenir le GIGN mais pas n'importe où, ils attendaient que Angelo il vienne chez nous là où on habite avec mes parents. Et en fait le 30 mars 2017 on a une antenne du GIGN qui débarque à 13h l'heure d'une grillade avec mes parents. Et Angelo, il se cache, il fouille tout, en fait, ils se font plaisir, comme disait Richie, on est, en fait, le GIGN, c'est une antenne du GIGN qui est venue tuer Angelo. Et les antennes du GIGN, ils ont été créées en 2016 pour la contre-attaque terroriste. Et, en fait, comme le rappelait Richie, heureusement, il n'y a pas des attaques terroristes tous les jours. Et du coup, ces gens-là, faut bien les occuper. Et ça sort dans Libération d'un journaliste qui a fait son travail, qu'il arrive souvent, régulièrement, que les antennes du GIGN font des interventions chez les gens du voyage. ça relève de l'exotisme, quoi, parce que en fait, chez nous, on ne sait pas combien de personnes on va trouver.

0: on est là, quoi. Et du coup, on a toujours été pointé en tant que tel. Et même quand j'étais gamine, lors d'interpellation de mon père par des IGN, on était pointé en tant que tel. Les gens du voyage. À voir, en fait, comment on traite aussi les gens du voyage au niveau aussi judiciaire, jusqu'à la mort d'Angelo, en fait. Toutes les, à chaque étape judiciaire depuis sa mort, c'est-à-dire contre les tueurs, en fait, contre les hommes du GIGN, on a porté plainte. C'est constitué partie civile, on voulait un procès public, juste un procès public, puisque en fait, moi je suis contre la prison, parce qu'on sait que la prison ça sert à rien, et je pense que tous les gens qui nous écoutent aujourd'hui l'ont bien compris, et le savent, quoi. Et on n'a pas eu de procès public, en fait, mais à chaque étape judiciaire, des non-lieux de bureaux sur les arrêts, en fait, des non-lieux, à chaque fois jusqu'à la Cour de cassation. C'était de rappeler que Angelo Garand, membre de la communauté des gens du voyage. Et en fait, c'est comme si, en fait, Angelo, il est mort parce qu'on appartient à la communauté des gens du voyage pour les badger. Pour moi, l'affaire, elle est simple, quoi. On s'est battu pendant 8 ans pour avoir justice. On n'a pas eu justice, mais on a la vérité. Et en fait, même sans justice, on a décidé quand même de poursuivre dans la lutte. D'ailleurs, bravo, merci et force aux résistants de Condé. Ils font, ouais, c'est, ce qu'ils font, c'est extraordinaire et c'est vital, en fait, aussi, je trouve.
1: Ouais, puis
0: et
1: même
0: pour en revenir aussi à tout ce que c'est d'être un voyageur en prison, j'ai entendu la lettre de Kenny, j'ai écouté Richie. Et en fait, Angelo, s'il n'est pas... Il est parti en prison, il n'avait marre en fait du système qui broye des hommes et qui les renferme. En fait, Angelo n'en voyait plus le bout, quoi. Comme la plupart, en fait, au bout de tant d'années de prison, t'es considéré comme un voyageur, un multirécidiviste, alors que t'as tué personne, en fait. C'est juste des faits mineurs. Et...
1: Aurélie.
2: Aurélie, tu nous entends ? Je pense qu'on a eu un petit problème.
1: Ouais,
2: ouais, on mais, a été coupé.
1: Mais peut-être le temps qu'elle rappelle, t'avais envie de.
3: Oui, oui, de c'est toujours très fort ce qu'elle dit, là, Aurélie, et puis elle le dit très bien. Et elle a une manière de rendre visible ce qu'on vit, les voyageurs, qui est très, très forte et très puissante. Et moi, je suis vraiment très fier et très content, très heureux de me battre avec elle, de participer à plein de luttes avec elle. Pour l'honneur, les droits des voyageurs.
4: Elle est de retour.
3: Voilà.
1: Merci.
2: Ouais.
1: Mais ouais, du coup, Aurélie, tu disais, on t'a récupéré ou pas ?
2: Aurélie. Là. Ouais.
1: Tu nous entends ? Ouais, là, on t'entend.
0: Et du coup, je voulais dire que la peur de ne pas pouvoir aller aux obsèques des siens, on sait, enfin, c'est tout le monde, hein, mais perdre quelqu'un, c'est dur. Et l'enfermement, quand on l'a toujours vécu, en fait, l'une des raisons pour lesquelles Angelo aussi voulait pas retourner en prison, il m'a dit clairement, j'ai pas envie qu'il arrive quelque chose au papa et que je puisse pas y être, quoi. Qu'il arrive quelque chose à notre père et il sait très bien qu'il aurait pas eu sa permission. C'est l'une des raisons, en fait, aussi pour lesquelles Angelo est pas rentré. C'est l'une aussi des raisons pour lesquelles on nous rejette notre pourvoi en cassation. Enfin, on nous rejette pas. Il est non admis, notre pourvoi en cassation. Le pourvoi en cassation, c'était notre dernière étape, en fait, pour espérer un procès public dans l'exécution d'Angelo. Et à la Cour de cassation, ils ont décidé de non admettre notre pourvoi, non pas de le rejeter, parce que s'ils l'auraient rejeté, il aurait fallu qu'ils motivent. Mais dans leur non-admission, il y a quand même la petite réflexion, en gros, que mon père, il est toujours vivant, quoi. En fait, la justice, elle a fait comme dans le dossier de la mort d'Angelo, elle a fait comme elle a toujours fait quand il était vivant et à chaque fois qu'elle l'a signé en prison, quoi, en fait. Et c'est pour ça que c'est important que nous, maintenant, les voyageurs, on prenne la parole en tant que concernés. Et bravo à l'Envolée, merci à tous ceux qui nous écoutent. On doit prendre la parole en tant que premier concerné parce que c'est quand les Gadjés, ils parlent de nous, ils sont entendus. Mais quand nous, on veut parler de nous, comme nous, la famille d'Angelo, on a voulu un procès public, eh ben, en fait, personne ne veut nous écouter.

0: en fait, dans l'antiracisme politique, l'anti-ziganisme n'en fait pas partie. Et je pense que ça, c'est un vrai problème pour toute la société entière, parce qu'on ne peut pas lutter contre l'antiracisme, enfin, on ne peut pas être antiraciste et pas lutter contre l'anti-ziganisme, puisque, comme l'a dit Richie, en fait, nous, ça fait des centaines d'années qu'on vit ça en tant que pointé du doigt, en tant qu'ethnique, en tant que voyageur, et pourtant qu'on est français, alors que je vais dire un truc dont je suis pas fière, mais qu'il y a beaucoup d'anciens de la famille qui sont fiers. Nous, on a combattu pour le pays. Le truc que je suis fière aussi, c'est que nous, Raymond Durem, enfin, plein, Marie-Louise Bonny, dont parlait tout à l'heure, c'est l'arrière-grand-mère de mes nièces, et elle a parlé seulement là, il y a quelques temps, en fait, de tout ce qu'elle a subi dans les camps. Et en fait, les camps, c'était une belle... Enfin, ça n'a jamais été reconnu. On n'a jamais reconnu nos souffrances. Comme on n'a jamais eu... on aura, nous, la famille d'Angelo, même la société, en fait, on le doit aussi à tout le monde, ça. La reconnaissance du crime d'Angelo, en fait, il sera jamais admis. En fait, la mort d'Angelo, elle est légale. Le L435, c'est la première victime du permis de tuer. Angelo, il s'applique sur un voyageur. Et pourtant, on s'est battu, hein, corps et âme. Et je regrette pas. Et on a perdu sur le papier. Mais on doit continuer. On doit continuer à exister en tant que tel et militer pour nos droits. Parce que comme disait tout à l'heure aussi Richie, parler des places. En fait, les places, c'est que la continuité des camps. C'est que la continuité de nous pointer du doigt. Et c'est toujours ces gens-là. Ça, on en parle souvent autour de nous. On est considérés comme ces gens-là. Mais ces gens-là, quand... moi, je suis mère de famille, j'ai 3 garçons. On cherche des stages, des apprentissages. On essaye de se camoufler comme on peut. Des fois, on réussit. Mais à chaque fois qu'on réussit, par contre, on se fait toujours démasquer. Ou même, avant même de se faire démasquer, on entend des atrocités sur les voyageurs. Mais c'est l'accès au travail, l'accès à, en fait, être voyageur en France, malgré d'être français, c'est dans toutes les institutions, en fait, qu'on est pointé du doigt en disant ces gens-là. Et aujourd'hui, j'ai envie de dire, en fait, non, on est ces gens-là, mais on est les gens. On est les gens et on va se battre ensemble avec tout le monde. Parce que depuis 9 ans, en fait, j'ai fait quoi depuis 9 ans? Nous, on est pour l'humanité, on n'est pas ces gens-là, on est des gens. Et même si on n'a pas eu, en fait, justice pour Angelo, d'ailleurs, ceux qui connaissent depuis qu'ils nous ont fait ça, il a été réédité en version augmentée où j'ai rajouté un chapitre en plus. Et il doit sortir le 26 juin. Du coup, je vais vous lire un petit passage pour en terminer là.
1: Aurélie, je suis désolée, il reste même pas 3 minutes d'émission. Du coup, mais si.
0: Pour 2 secondes.
1: Ah oui, ça peut, vas-y.
0: C'est vraiment un tout petit peu pour renfermer la parenthèse. Et voilà. Si on n'a pas eu justice pour Angelo, c'est que le combat doit être plus grand que ça. Il est loin d'être fini, le combat, et il concerne tout le monde. Ils sont cons, parce qu'au tribunal, ça aurait été que le procès des tueurs. Mais comme le système protège les tueurs, on est bien obligé de faire le procès du système. C'est tout.
1: Du coup, on lira ce chapitre qui sort aux éditions Le Bout de la Ville le 24 juin, t'as dit, c'est ça ?
0: Le 26.
1: Le 26. Et merci beaucoup, en tout cas, merci, du coup, Richie, t'avais quelque chose à ajouter rapidement.
2: Oui, juste 2 petits mots. Oui, allez acheter le livre de Aurélie depuis qu'ils nous ont fait ça aux éditions du Bout de la Ville le 26. La deuxième chose que je voulais dire, c'est venez le 8 juillet à 13h30 au tribunal judiciaire de Paris, à Porte de Clichy. Aurélie sera là pour témoigner et on va se servir du procès que le parquet veut me coller pour faire entendre le nom d'Angelo et son histoire et faire le procès de la magistrature et des parquets qui refusent à chaque fois de nous donner justice et qui au contraire sont l'acteur principal de l'injustice quotidienne qu'on traverse. Et la dernière chose que je voulais dire, c'est faire un lien entre l'enfermement des voyageurs hier et aujourd'hui. Avec Aurélie, mais avec 150 voyageurs, on s'est rassemblés à Coudrecieux dans la Sarthe le 31 mai. Et ce qui s'est passé, c'est qu'il y a eu un article du plus grand journal local qui s'appelle Le Maine Libre. Il y a eu une page entière sur notre manifestation de voyageurs descendant d'internés pour demander le classement du site. Et à droite de l'article, sur la même page, il y avait une autre brève qui disait « Des hommes de la communauté des gens du voyage incarcérés à des peines de prison ». Et donc, quand les descendants font une manifestation pour demander qu'on n'oublie pas les vieux qui ont été dans les camps, dans le même traitement médiatique, à côté, on parle de voyageurs qui sont enfermés en prison. Donc, cette histoire-là, elle n'a pas pris fin.
3: Bah, merci beaucoup. Peut-être toute dernière chose, on profite de cette émission aussi pour faire passer un appel à témoignages. Donc les gens qui nous écoutent à l'intérieur, les proches qui nous écoutent, n'hésitez pas à le faire circuler. Si des prisonniers, voyageurs souhaitent nous écrire, on retransmettra bien sûr leur témoignage à Richie et à Aurélie. Donc voilà. Et on a hyper rapidement de mini coucou à passer.
1: Ouais. Et ben du coup un big up à tous les voyageurs et à toutes les voyageuses enfermées. Un big up aussi à tous les prisonniers qui luttent dans les QLCO. Un coucou à Kémy, à Fabrice, à Aurélie, à Redouane, à Pascal, à Blanche, à BN, à Nicolas et à Lucas.
3: Rediffusion mercredi 8h30.
1: Et force, courage, détermination.
3: Et comme d'habitude, il n'y a pas d'arrangement.

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1: 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Les chroniques métastatiques. Un podcast sur le cancer du sein au long cours, destiné aux patientes et à ceux qui les accompagnent. Durant tout l'été, les chroniques métastatiques font un pas de côté. Pas de témoignages de patientes, ni d'éclairage de professionnels de santé. Non, cette fois-ci, j'ai choisi de donner la parole aux associations qui, chaque jour, œuvrent au mieux-être des patientes atteintes de cancer du sein. Et aujourd'hui, j'ai le plaisir de mettre en lumière l'association RKS, Réseau des kinés du sein. Aujourd'hui, j'ai la chance de pouvoir vous présenter l'association Réseau Kiné du Sein, car j'ai en ligne Juliette Moreau, qui en est la vice-présidente. Bonjour Juliette.
2: Bonjour Claire.
1: J'aimerais que vous me racontiez un petit peu comment s'est créée cette association et quelles sont ses actions majeures.
2: Alors l'association a été créée en 2020 par Dorothée Delecourt et Kim Duchesne, qui sont kinésithérapeutes, qui pratiquaient quasi exclusivement dans leur cabinet la rééducation des femmes après un cancer du sein, donc qui les prenaient en charge de l'annonce de la maladie dès la fin des traitements. Et en fait, elles se sont rendues compte que finalement, les femmes qui n'étaient pas dans des villes, dans des grandes villes où il y avait des kinés spécialisés qui se faisaient connaître auprès des oncologues, des chirurgiens, et ben en fait, les autres femmes ne pouvaient pas en fait avoir des soins vraiment adaptés. Mmh. Et donc, elles ont décidé de créer cette association et d'essayer de trouver et de fédérer des kinés, des thérapeutes qui spécialisés allaient adhérer et donc allaient pouvoir répondre à la demande en fait des patientes atteintes du cancer du sein, quel que soit leur lieu d'habitation, puisque notre credo, c'est plus aucune femme atteinte d'un cancer du sein sans soin de kinésithérapie adaptée.
1: Oui, parce que c'est quand même relativement récent, j'imagine, que les kinés soient formés à cette prise en charge.
2: Alors, en fait, on est formé depuis quand même pas mal d'années parce que, je dirais, vers 2010, à peu près, même peut-être avant. Mais en fait, c'était pas du tout le type de formation qu'on fait aujourd'hui. C'est-à-dire qu'à l'époque, on ne s'occupait que des lymphœdèmes du bras, que des gros bras.
1: Oui.
2: C'est-à-dire que il y avait quand même, à l'époque, encore beaucoup, il y a moins, bien sûr, depuis les ganglions sentinelles, mais à l'époque, il y avait encore beaucoup de séquelles des curages ganglionnaires complets, avec donc, évidemment, le gros bras, le lymphœdème du bras en effet secondaire délétère et qui avait besoin de traitement. Et donc, le kinésithérapeute était là vraiment pour drainer. C'était presque exclusivement la seule indication. C'était vraiment très, très rare qu'on nous adresse des patientes pour une prise en charge plus globale au niveau de l'épaule ou au niveau du sein, même au niveau de la cicatrice. C'est petit à petit qu'en fait, on s'est rendu compte que l'intérêt était vraiment apporté, pas tant au niveau du lymphœdème du bras, qui grâce à la technique des ganglions sentinelles, finalement est devenu quand même de moins en moins fréquent,
1: oui.
2: Mais que l'intérêt était vraiment apporté aux patientes dès le poste chirurgical pour en fait éviter toutes ces positions d'épaule en avant, toutes ces positions même globales du corps en fait de protection du sein, ensuite pour travailler les douleurs secondaires, pour travailler les cicatrices, pour travailler les fibroses, que ce soit cicatricielles, que ce soit post-radiothérapie, pour accompagner pendant la chimio et plein d'autres, à plein d'autres moments de ce parcours de soins. Donc c'est vraiment, je dirais, peut-être plus à partir de 2015, 2016, que vraiment c'est devenu beaucoup plus global et ça s'est vraiment, vraiment installé depuis 2020 grâce au réseau des kinés du sein.
1: Oui, c'est vrai qu'après une opération, ne serait-ce qu'une tumorectomie, on a tendance à adopter une posture incurvée vers l'avant qui est difficile à rétablir si on n'est pas un petit peu aidé. Oui.
2: Tout à fait. En fait, de manière totalement réflexe, parce qu'on se protège, parce que finalement, se tenir droite, ça veut dire tirer sur la cicatrice, donc ça veut dire se faire mal. Eh bien, en fait, on se protège. Donc, on vient enrouler son épaule et nous, on appelle ça l'APS, l'attitude de protection du sein, qui est cette antéposition d'épaule qui vient protéger son sein, à la fois pour éviter, justement, comme je viens de le dire, de tirer sur la cicatrice, puis finalement aussi pour éviter un coup qui pourrait venir de l'extérieur, et puis peut-être aussi pour se cacher, peut-être aussi pour se protéger soi-même de tout ce qui nous attend.
1: Oui. J'ai vu sur votre site, donc il y a un guide pour trouver un kiné qui est donc formé en sénologie proche de chez soi. Mais vous mettez également des fiches pratiques, c'est ça, d'exercices qu'on peut peut-être essayer de faire à la maison ?
2: Tout à fait. Donc en fait, sur notre site, comme vous l'avez vu, on peut tout simplement, en rentrant son adresse, avoir la liste des kinésithérapeutes formés et adhérents à l'association près de chez soi. Donc vous allez pouvoir les joindre directement et prendre des rendez-vous directement avec eux. Mais on a mis aussi en place un livret, un petit livret en fait qui va permettre, qui est téléchargeable directement à partir du site, et qui va permettre à la patiente, de manière vraiment chronologique, je dirais, dans le parcours de soins, de voir quels exercices elle peut mettre en place, comment elle peut travailler elle-même, chez elle, en attendant d'avoir son rendez-vous avec le kiné, ou si, malheureusement, elle n'a pas réussi à trouver un kiné près de chez elle qui puisse la prendre en charge.
1: Et on estime à combien de semaines ou de mois, alors dans le cas d'une tumorectomie par exemple, pour récupérer sa mobilité ?
2: Alors, je ne peux pas vous répondre vraiment parce que c'est vraiment du cas par cas. Vous avez des patientes, je vais prendre par exemple la patiente jeune, sportive, très dynamique et qui va avoir une tumorectomie et qui en fait n'aura pas d'autres soins de chimiothérapie par exemple, qui va prendre la suite de la chirurgie. Dans ce cas-là, elle va pouvoir très vite récupérer parce qu'en fait, elle aura déjà une image corporelle adaptée, donc elle comprendra très vite en fait la correction de posture qu'on va lui demander. S'il n'y a pas de séquelles de la chirurgie, c'est-à-dire que si sa cicatrice ne se fibrose pas, ne devient pas inflammatoire, en fait, si la cicatrisation se fait normalement, comme dans 80% des cas, et puis si, parce que bon, quand il y a tumorectomie, il y a radiothérapie, donc si la radiothérapie ne crée pas non plus de radiodermite importante, ne crée pas d'autres lésions au niveau aussi de la cicatrice, parce que quelquefois ça peut aussi augmenter la fibrose, voilà, s'il n'y a pas ça, je dirais qu'en même pas 10 séances, 5-6 séances, c'est très bien, d'autant plus que notre second rôle, un de nos autres rôles aussi, c'est de parler de l'activité physique adaptée, c'est-à-dire de motiver nos patientes à se mettre, si elles ne faisaient pas d'activité physique, à se mettre en fait à bouger, à se mettre à avoir des réflexes en fait de mouvement au quotidien pour limiter la sédentarité et l'inactivité physique. Donc c'est aussi notre rôle d'en parler. Donc si cette femme jeune qui déjà est active et qui a une chirurgie sans complications et n'a pas de complications secondaires à la radiothérapie, franchement, même pas 10 séances, elle n'a plus besoin de nous. Par contre, il y a d'autres cas de patientes qui sont amenées à suivre beaucoup plus longtemps.
1: Oui, par exemple, dans le cas d'une mastectomie avec une reconstruction par lambeau du grand dorsal, j'imagine que c'est beaucoup plus complexe.
2: Par exemple. Par exemple, ça c'est un type de chirurgie, qui est compliqué. Alors, c'est sûr que là, il va y avoir, on va être là dès le début parce qu'il y aura le post-opératoire, et puis aussi pour accompagner toutes les suites de reconstruction. Encore plus si c'est une reconstruction à distance, puisque on peut prendre en charge en fait une femme qui subit une mastectomie et puis qui décide de ne pas se faire reconstruire tout de suite. Par exemple, a eu sa chimiothérapie, puis une zone ganglionnaire touchée, donc malgré tout de la radiothérapie aussi, et puis quelques années plus tard, une fois qu'elle commence à aller mieux, une fois qu'elle récupère sa mobilité, qu'elle se sent bien, elle décide de se faire reconstruire, et là, à nouveau, elle va avoir des soins. Donc finalement, ces patientes-là, on les aura toujours vues de manière plus ou moins fréquentes, mais on sera toujours dans leur vie, en fait, pendant toute cette période-là, et puis finalement, souvent même, on se rend compte le petit maillon qui permet de faire le lien hôpital-maison, puis on a quand même des relations très particulière avec nos patientes. Il y a vraiment, c'est pas des patientes comme on peut rencontrer en kinésithérapie plus classique. Donc on crée ce lien et on reste disponible en fait. Donc
1: oui,
2: quelques temps après.
1: Il y a un lien très intime qui se crée. D'abord, on vous voit régulièrement, on vous voit plusieurs fois par semaine, et puis vous touchez une zone particulièrement intime.
2: On est souvent d'ailleurs la première personne à toucher.
1: Oui.
2: On est souvent la personne qui accompagne le regard dans le miroir.
1: Ouais.
2: On est souvent très souvent en fait la personne devant qui la patiente va oser lâcher ses émotions, va oser lâcher ses crises, va oser bien qu'elle soit déjà nue, va oser se mettre à nu et accepter en fait de s'entendre raconter la complexité de son parcours, la complexité du moment, la peur de la vie d'après, etc. Donc ouais. C'est vrai qu'on a un rôle vraiment vraiment et moi c'est ce qui me plaît d'ailleurs. J'avoue que je ne fais que de la scénologie depuis.
1: Ah vous ne faites que de la scénologie.
2: Moi je fais rien d'autre. Je faisais un petit peu autre chose jusqu'en 2020 et depuis 2020 parce qu'en fait c'est mon point de vue, mais en fait il y a que dans ce cadre-là que je me sentais vraiment utile et là j'ai vraiment l'impression que ma patiente a besoin de moi, que je suis là pour transmettre et pour l'aider, pour l'accompagner, et que j'ai vraiment un rôle important et que je sers vraiment à quelque chose.
1: Oui.
2: Voilà.
1: Vous êtes un acteur majeur en fait du parcours de soins dans le cas du cancer du sein. Qui vous adresse les patientes? Sont les chirurgiens, les oncologues, les généralistes?
2: Donc en grande partie, effectivement, les femmes vont sur, si leur oncologue ou leur chirurgien leur en ont parlé, elles vont sur le réseau des kinés du sein. Après, il y a aussi beaucoup de bouche à oreille, hein, parce que finalement, par exemple, pendant la radiothérapie, les femmes, quand elles attendent leur tour, elles discutent et donc elles parlent du réseau des kinés du sein. Et puis après, bien évidemment, quand on est vraiment installé dans ce type exclusif de rééducation, on a des contacts privilégiés avec certains chirurgiens, certains oncologues, certains hôpitaux. Mais sinon, c'est vraiment le réseau nous permet en fait d'être connus des patientes et de pouvoir les rencontrer. Donc c'est beaucoup le réseau, le bouche à oreille, les hôpitaux. Nous, on essaie au maximum d'aller rencontrer les chirurgiens, les services d'oncologie pour nous faire connaître et pour qu'ils puissent, que la femme puisse savoir où s'adresser. Donc on essaie de le faire.
1: Et que même prennent ça en compte déjà et que peut-être même qu'ils en parlent en post-opératoire pour que femme soit prévenue qu'effectivement il vaudrait mieux passer par cette étape. Est-ce que votre association a aussi une mission de prévention?
2: Alors nous, chaque kinésithérapeute, donc on est 1600 kinésithérapeutes à peu près sur le territoire, et tout le monde ne fait pas que de la scénologie, mais par contre tous les kinésithérapeutes qui adhèrent à l'association sont formés. C'est une obligation pour pouvoir adhérer. Quand le kinésithérapeute souhaite adhérer, il doit remplir un questionnaire, il doit prouver qu'il a fait certaines formations. S'il se sent pas très très très à l'aise, en fait, il va pouvoir rejoindre des confrères dans leur cabinet pour passer une journée vraiment en immersion, donc plutôt avec des kinésithérapeutes qui, par exemple comme moi, font vraiment beaucoup beaucoup de scénologie ou que de la scénologie, pour vraiment faire des immersions. Ensuite, on a un groupe dans chaque région, en fait, il y a des kinésithérapeutes qui sont vraiment, qui centralisent un petit peu toutes les informations et qui fédèrent des groupes WhatsApp, notamment, où chacun des kinésithérapeutes du réseau va pouvoir poser ses questions, va pouvoir se faire aider par ses pairs. Donc, c'est vraiment l'intérêt et le gros avantage de notre réseau. On fait des formations régulièrement par des webinaires grâce à des médecins, des oncologues, des chirurgiens, enfin, plein de spécialistes différentes autour du cancer du sein, donc pour former les kinésithérapeutes. Donc ça, c'est vraiment très important. Et puis aussi, on a ouvert l'association aux patientes depuis bientôt un an. Donc on a des patientes au sein de l'association qui, elles aussi, peuvent bénéficier de webinaires sur différents thèmes pour pouvoir, elles aussi, avoir les connaissances nécessaires et surtout, en fait, pouvoir s'orienter après en fonction de leurs besoins et de leurs nécessités.
1: J'imagine, Juliette, que parallèlement à toutes ces informations qu'on peut trouver sur votre site internet, dont je vais redonner l'adresse, c'est réseau des kinés du sein, tout simplement comme ça s'écrit, .fr. J'imagine que parallèlement à ça, il y a un certain nombre d'actions qui sont organisées en région.
2: Ah oui, tout à fait. Les actions sont organisées justement par chacun des groupes en région. Il y en a donc bien évidemment au mois d'octobre énormément, puisque c'est le mois dédié au cancer du sein. Mais il y en a toute l'année, parce que malheureusement, le cancer du sein, ce n'est pas qu'au mois d'octobre. Et donc, toute l'année, en région, on organise des journées un peu portes ouvertes, où on va proposer, ça peut être, par exemple, des activités physiques adaptées, ça peut être des séances de prévention, par exemple, autour de l'auto-examen des seins. Ça en fait beaucoup, hein, que ce soit, en fait, avec d'autres associations ou que ce soit même quelquefois en entreprise ou à l'hôpital ou dans d'autres milieux associatifs où on va présenter en fait quel auto-examen des seins. Il y a des petits challenges sportifs qui sont organisés un peu partout. Il y a chaque région en fait organise plusieurs journées tout au long de l'année et de nombreuses journées au mois d'octobre. Oui, tout à fait.
1: Donc un grand dynamisme. Je vous remercie beaucoup, très. Juliette, pour toutes ces informations. On va terminer cette interview par ma question rituelle. Vous savez que dans mes épisodes traditionnels des chroniques métastatiques, j'utilise toujours le livre de Françoise Héritier qui s'intitule « Le sel de la vie » et qui met en valeur toutes ces petites choses auxquelles on peut se raccrocher et qui font le bonheur de la vie de tous les jours. Donc je vous ai demandé en préparant cette émission de me dire quels étaient vos petits grains de sel de la vie. Qu'est-ce que vous avez à me dire?
2: Alors, comme vous l'aurez compris, moi, c'est vraiment un métier, une spécialisation totalement passion et qui vraiment me parle tous les jours et me porte. Et donc, ces petites saveurs rajoutées grâce au grain de sel, et ben, ce sont les merci de mes patientes, ce sont les sourires de mes patientes, ce sont les patientes qui se regardent et qui se disent qu'elles sont belles, qu'elles ont récupéré leur sourire d'avant, qu'elles ont récupéré l'envie d'aller de l'avant. Et c'est, pour moi, c'est tous les jours, en fait, tous les jours, ces contacts humains qui sont forts, qui sont chaleureux, qui sont pleins d'écoute, d'empathie, de sincérité. Et ça, ce sont vraiment beaucoup, beaucoup de grains de sel qui sont là tout au long de mes journées de travail. Et puis après, bien évidemment, c'est le sourire de nos familles quand on rentre à la maison, quand on passe des bons moments ensemble. Et ça, évidemment, c'est ce qui ponctue une vie, je pense.
1: Bien sûr. Et sortir de l'isolement quand on est patiente en cancer du sein, c'est primordial. Je vous remercie beaucoup, Juliette.
2: C'est moi qui vous remercie beaucoup d'avoir organisé ce podcast et merci pour tout ce que vous faites pour les femmes atteintes d'un cancer du sein métastatique. Merci beaucoup.
1: Merci, Juliette. 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
7: Bonne journée.
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3: Je peux prendre 2 minutes ? Voilà, là, tu vois, un peu de poussière. Ça, c'est un nom. Voilà. Alors, ça, c'est ma main. Et ça doit être Marguerite.

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0: l'as gagné, ce gars?
1: Non.
0: Qui ça l'a gagné, ce gars?
1: Bah, c'est Mussolini. Depuis qu'on n'était pas là.
0: Mais alors, la réunion?
1: Ça nous a fait content. On ne peut pas gagner tout le temps.

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1: Non.
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0: C'est l'émission Esperluette sur Jet FM qui vous propose aujourd'hui l'enregistrement d'une lecture et rencontre avec l'autrice et poétesse indienne Meena Kandasamy. Ça se tenait le 21 janvier dernier au salon de lecture du lieu unique à l'initiative de la Maison de la Poésie de Nantes qui reçoit en résidence pour un mois jusqu'au 10 de ce mois de février l'autrice Meena Kandasamy dont on avait pu lire jusqu'ici en français uniquement ses romans, notamment le tout dernier en date, publié en 2020 chez Actes Sud, baptisé « Quand je te frappe ». Un livre très très puissant dont j'ai déjà parlé sur cette antenne, qui documente de manière quasiment directement autobiographique quelques mois d'un mariage avec un mari violent. Mais Meena Kandasamy a commencé l'écriture par la poésie et ses poèmes n'avaient jusqu'ici jamais été traduits en France. C'est maintenant chose faite grâce aux éditions Lanskin qui viennent tout juste de publier un livre baptisé « Demain, quelqu'un t'arrêtera ». C'est ce livre qui était central dans cette rencontre du 21 janvier dernier, tout d'abord par la lecture de quelques-uns des extraits, puis nous avons basé la discussion sur cette écriture poétique, même si on fait quelques détours par l'écriture de manière générale et surtout le militantisme de Meena, très actif depuis longtemps, militante anti-caste en Inde, militante féministe, journaliste, elle a abordé l'écriture par différents endroits. Morgane Cézanna était en notre compagnie pour la traduction à la fois des lectures de poèmes et de la rencontre, de la discussion. Quelques questions du public ont émaillé le tout. C'est donc ce que nous allons écouter dans cette émission Esperluette et ça fait écho à plusieurs choses. Meena Kandasamy, comme je le disais, est en résidence ces temps-ci via la Maison de la Poésie et elle sera de nouveau en rencontre publique mais du côté de Saint-Florent-le-Vielle via la Maison Julien Gracq qui organise un très joli programme de slalom poétique ce samedi 7 février de 10h à 18h. Il y a dès 10h des ateliers d'écriture et à 14h, j'aurai de nouveau le plaisir de m'entretenir avec Meena Kandasamy, mais cette fois en compagnie d'une autre autrice indienne, Jacinta Karketa, et de l'auteur et poète palestinien Karim Khatan. Rencontre à trois voix donc, et avec toujours le concours de Morgane Cézanna pour la traduction. Rencontre qui va travailler autour des littératures indiennes et palestiniennes, et surtout des minorités et identités. Vaste programme et beaucoup de sujets pour une heure de rencontre. On va essayer de tenir ce timing. Puisqu'à 15h30 ensuite, il y a d'autres rencontres, avec Tiffaine Le Gall notamment, pour son dernier roman. Et à 16h30, des lectures avec Sophie Coiffier et Chloé Delhomme. Tout ça dans le cadre de résidence tenue à la Maison Julien Gracq à Saint-Florent-le-Vielle, donc ce 7 février. Avant cela, vous aurez pu aller dès mercredi prochain au salon de lecture du lieu unique de nouveau et à l'initiative de la Maison de la Poésie, écoutez, des bergères et poètes, Violaine Béraud et Elsa Sagnal sont toutes deux à la fois bergères et à la fois poètes. Et Christelle Capochichi animera cette rencontre qui a lieu à partir de 19h30 en entrée libre, comme toutes les rencontres de la Maison de la Poésie. Et c'est dans le cadre de la programmation Poèmes en béton de la saison 25-26 de la Maison de la Poésie de Nantes. Mais tout de suite retour au 21 janvier dernier avec tout d'abord la première partie de cette soirée avec Meena Kandasamy, c'est-à-dire des lectures extraites du recueil publié chez Lanskin, « Demain, quelqu'un t'arrêtera ».
1: Greetings, bonjour. I'll read poems from my new book. It's called, in English, Tomorrow Someone Will Arrest You. These were poems I wrote from 2011 until 2023, so about 12 years of my life, when important things were happening in my country. And so when I was trying to make a book out of it, I realized that some characters are repeating again and again through the poems. So first I will read the dramatis personae or the people you're going to see in these poems.
2: Bonsoir. Je vais donc vous lire quelques poèmes du recueil qui s'appelle Tomorrow Will Arrest You, demain quelqu'un t'arrêtera. Et donc dans ce recueil, il y a des poèmes, ce recueil englobe des poèmes qui ont été écrits dans un laps de temps assez long entre 2011 et 2023. Et quand j'ai commencé à écrire ces poèmes, je me suis rendu compte qu'il y avait des personnages récurrents qui s'imposaient un petit peu à moi au moment de l'écriture. Et donc, je vais commencer par vous présenter ces catégories de personnages.
1: 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Her country is a dream coloring itself. 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
2: Dramatis personae. Donc le premier personnage, c'est la poétesse. La poétesse vit dans le langage. Elle utilise les mots comme une arme ou une caresse. Ils sont à la fois une protestation acharnée et une offrande faite à un amant. Elle voit le poids de l'histoire, dévoile les significations implicites cachées derrière les discours. Elle ne s'est pas toujours consacrée à la poésie, mais ici, elle y revient. Ensuite, on a son camarade. Son camarade est loyal, militant, fiable, caractériel. Il est la boussole de la poétesse en matière d'intégrité, sa deuxième maison. Il est passionné, déterminé, idéaliste, presque perdu. Ensemble, ils bâtissent un refuge, élèvent des enfants, partagent une vie. Ensuite, il y a ses amants, hommes et femmes. Ses amants sont entrelacés à sa vie, suspendus ici en mémoire. Il y a celui qui lui a appris à aimer, à s'adoucir face aux possibilités de l'amour, mais était incapable de s'engager lui-même. Il y a le démon, l'allumeur, la brute, celui qui consume entièrement et fait disparaître le reste du monde. Et puis il y a l'étranger pour lequel elle risque tout, élabore de multiples précautions pour une nuit parfaite, fugace. Tous ses amants préfèrent rester anonymes. Certains d'entre eux se fondent en une seule créature au milieu d'un verre. Aucun d'entre eux n'est imaginaire. Et puis il y a ses amis. Ses amis sont considérés comme dangereux, des menaces pour le pays. Ils luttent et pensent et aiment ensemble aux côtés de la poétesse. Ils sont ses alliés dans le langage, leur voix s'unissant en un cœur de rage croissant et un cri de ralliement, parce qu'ils s'opposent à la terreur d'État. Ses amis sont qualifiés de terroristes. Et puis le dernier personnage, c'est son pays. Son pays est ce territoire où elle est instantanément considérée comme une fauteuse de troubles. Le régime oppressif est l'ennemi intime de la poétesse. Pas un aspect de la vie n'échappe à ses incursions et menaces impitoyables. Dans ce contexte de fascisme grandissant, la poétesse esquive l'arrestation. Elle se rebelle aussi, avec la certitude que son emprisonnement est imminent. Elle habite un mirage qu'elle a créé. Prudente dans ses propos, elle se précipite dangereusement au devant des cortèges de manifestations. Son pays est un rêve coloré. Son pays est, en cet instant, un cauchemar.
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2: Alors, je vais lire maintenant le premier poème de la section sur la poétesse. Il s'intitule « Un poème sur le fait de ne pas écrire de poème ». Ces jours-ci, je n'écris rien, sauf sur mes yeux. Pourquoi partager mon addiction à l'anxiété ou à l'impiété la plus absolue quand le prix, ont-ils dit, devra être payé de mon sang ? Pourquoi parler de viande ou de bœuf quand l'arrière-goût de la conversation n'implique pas seulement une menace de viol collectif télévisé, mais le rassemblement d'un village sur le point de massacrer un homme ? À nouveau, pourquoi forcer mes mots à capturer l'État, sa terreur, cet état de terreur quand des amis qui comptaient lire Marx avaient leurs cellules en prison qui les attendaient ? À quoi bon prendre des risques, courir pour sauver sa vie, se mettre en colère ? Ce qui ne peut être dit doit être réprimé. Pourquoi montrer ta cicatrice sur ta cuisse à des inconnus ? Les leçons que j'ai apprises autrefois dans ma chambre sont des leçons pour la vie. Alors, dans le noir, je n'écris que mes yeux, à la manière rituelle dont certaines femmes tamoules dessinent chaque jour un kolam, la farine de riz scintillante au soleil du petit matin, des points rigides ancrant des lignes sinueuses. Toute discipline est une duperie pour cacher la sauvagerie, toute symétrie une excuse pour compter. Regarde les mains d'une femme danser un motif complexe. Apprends que c'est son désir qu'elle déverse sur le pas de sa porte. Comme elle, cette femme dans le miroir est une femme qui prétend connaître sa place. Chaque nuit, elle se lave les yeux, déballe ses blessures maux, les emporte dans son lit. À l'aube, elle applique un nouveau pansement.
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2: Alors maintenant, c'est un poème issu de la section sur son camarade. Une lettre silencieuse. Nous nous sommes rencontrés à mi-chemin, en anglais. Davantage une habitude qu'une langue. Aussi précise que l'impact de balles dans tes opinions politiques. Aussi à vif qu'une plaie au couteau dans ma poésie. Toi, baignant chaque mot anglais dans ta langue maternelle comme si c'était la seule manière de s'installer. Toi, passant douloureusement au français, le pardon, soudain, l'inattendu oui, qui me dit que tu étais en train de rêver, me dit que tu es revenu sur terre. Comment puis-je rejoindre ta maison ? À l'intérieur de cette terre de mots où je fabrique mes rêves, nous n'avons pas d'alphabet qui disparaisse dans les silences. Très peu pour nous les consonnes sifflantes, les sons liquides, l'élision à la fin des mots, les contorsions sophistiquées. Nos voyelles, nous les appelons vie. Nos consonnes, nous les traitons comme le corps depuis lequel cette vie commune commence à respirer, donne du sens, fait l'amour, se débrouille. Tout est fait pour être prononcé. Chez nous, une seule règle. Ce que tu vois est ce que tu dis. Rien de ce qui est visible n'es-tu. Je me débats avec une langue liée à ses racines, peu habituée à laisser les choses glisser, qui ne sait pas comment réprimer les sons, qui meurt de désir de rejoindre ta maison, mais qui demeure une étrangère à ta porte.
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2: Toi qui n'es jamais à court de mots, d'après Rainer Maria Rilke. Toi qui n'es jamais à court de mots, camarade, qui me bombarde d'arguments interminables et structurés. Comment croire aux absolus alors que les mers montent et que les glaciers se brisent, que le printemps arrive en hiver et que la mousson se transforme en un torrent de cyclones, que la vie s'arrête pendant des années et que les jours ressemblent à des routes abandonnées. Ici, la vie est un coup de dé, un paradis pour vagabonds. Mais tu rêves en noir et blanc, ponctues les bavardages de tes slogans, nous éblouis avec l'histoire sous forme d'anecdotes, de blagues, d'avertissements. Brisé à l'intérieur, je m'épanche auprès d'un ami qui devient bientôt mon amant, le camarade. Il est ma conscience. Il a mon cœur, mais il est d'or pur, trop pur. Trop pur pour être un bijou, trop doux pour contenir une pierre précieuse. Dans son ciel bleu sans tache, je suis un orage qui envoie des présages. Nous te partageons comme un secret. Je promets d'être forte. Dans la cuisine, toi et moi écoutons la radio. La terre est en feu, disent les reportages. Et je te demande, incertaine, si nous avons bien fait d'avoir des enfants. Et pour la première fois, camarade, je surprends ton silence.
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2: Donc c'est la section à propos de ses amants. Atteinte d'une maladie auto-immune, j'ai pensé à mon pays qui s'auto-détruit. Renonçant à son futur, à toutes nos libertés durement acquises. Mais c'était une métaphore éculée, trop explicite. Alors, j'ai cherché quelque chose d'intime, comme l'amour qui se retourne contre lui-même, comme une femme possédée, une femme possessive. Elle observait son amant avec attention. Ses yeux étaient comme des putains de pinces coupantes. Ses couches devaient être arrachées, tirées et pelées. Elles seraient les premières à disparaître, avant sa prétention à la fidélité, puis les mensonges qu'elle se racontait sur lui, puis son sourire facile, puis la façon dont il se précipitait vers elle pour partager ses pensées folles, et puis bien sûr sa tristesse face à leur déception mutuelle. Elle le regardait, ses yeux comme des marteaux, sa langue aussi ardente qu'une faucille pour le couper en deux, et en 20 et en 10 000, avec sur les lèvres des questions qui lui interdisent de se cacher et de chercher refuge dans une vérité qu'il veut être la vérité. « C'est mon instinct qui me guide, » dit-elle. « Faux d'un bout à l'autre, ce qui se perd demeure pour toujours abandonné, égaré, perdu, attendant la chute de son amant de sa foutue grâce, un chagrin d'amour qui n'a que trop tardé, un rappel du public. » Une femme aussi amère devient aveugle. Ce qui a été dévoilé, ce n'était pas ses masques, ni ses mensonges, ni même son amour de substitution et ses autres crimes. En le fixant assez longtemps, elle a reconnu les vieux linceuls de la trahison qu'elle avait traîné si longtemps pour indraper son homme, alourdis par les dures leçons de l'amour que d'autres hommes ont laissées derrière eux.
1: 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Tomorrow someone will arrest you. This was written when two of my close friends were jailed in 2015 under the Terrorism Act. Tomorrow someone will arrest you and will say the evidence is that there was some problematic book in your house. Tomorrow someone will arrest you. And your friends will see on TV the media calling you terrorist because the police do. 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Tomorrow, someone will arrest you. The day after that, you will be considered a terrorist for life. Tomorrow, someone will arrest you. The police will prepare a list of names. 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Tomorrow, someone will arrest you. You will be warned. You will be a warning to everyone fighting corporate loot and police state. 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
2: Je vais maintenant lire le poème titre du recueil, et c'est un poème de la section sur ses amis. Demain, quelqu'un t'arrêtera. Et donc, ce poème a été écrit en hommage à deux de mes amis proches, Jason Cooper et Tushar Sarathy, qui ont été injustement arrêtés en 2015. Et l'État avait invoqué le Terrorism Act, une loi qui permet de désigner quelqu'un terroriste et puis de l'arrêter. Demain, quelqu'un t'arrêtera et dira que la preuve, c'est qu'il y avait un livre problématique chez toi. Demain, quelqu'un t'arrêtera et tes amis entendront à la télévision les médias te traiter de terroriste, car la police le fait. Demain, quelqu'un t'arrêtera. Ils feront peur à tous les avocats. Celui qui prendra en charge ton dossier sera arrêté la semaine suivante. Demain, quelqu'un t'arrêtera. Tes amis te verront en ligne sur Facebook le lendemain. La police s'est connectée à ta place. Demain, quelqu'un t'arrêtera. Tes amis découvriront qu'il faut 4 jours pour récolter 1000 signatures à une pétition. Demain, quelqu'un t'arrêtera. Ton petit enfant apprendra ce que l'UAPA signifie. Tes amis découvriront l'existence de la section 13. Demain, quelqu'un t'arrêtera. Tu seras considéré comme gauchiste par les gens. Tu seras considéré comme extrême gauchiste par les gauchistes. Personne ne dira rien. Demain, quelqu'un t'arrêtera. Le lendemain, tu seras considéré comme un terroriste à vie. Demain, quelqu'un t'arrêtera. La police préparera une liste de noms. Tous ceux qui protesteront seront dénoncés. Demain, quelqu'un t'arrêtera. Tu seras un avertissement pour tous ceux qui luttent contre le pillage des entreprises et l'État policier. Demain, quelqu'un t'arrêtera. Ton domicile sera perquisitionné le soir même. Tu seras immédiatement embarqué pour être interrogé. Ne dis plus rien. Demain, quelqu'un t'arrêtera. Le tribunal, dans un geste rare, t'accordera le bénéfice d'une libération sous caution. La police t'arrêtera à nouveau dans le cadre d'une autre affaire, et ainsi de suite, encore et encore. Demain, quelqu'un arrêtera tes enfants. Tu seras dans la clandestinité. La police dira à ta vieille mère de boire du poison et d'en donner à tes enfants. Demain, quelqu'un t'arrêtera. Toi, ton partenaire, tes enfants, les enfants de tes enfants. Certaines mesures sont essentielles pour maintenir une démocratie en vie. Longue vie au silence.
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2: Alors, les derniers poèmes sont issus de la section Son pays. Et ce poème-ci a été écrit à la mémoire de Jyoti Singh, une jeune femme qui a subi un viol vraiment odieux à New Delhi en 2012, et elle est morte des suites de ses blessures. Et le titre du poème, Sangarsh Karna Hai, ce sont les derniers mots que Jyoti Singh a prononcés avant de mourir. Et ils veulent dire il faut lutter, il faut se battre en hindi. Voici la vérité précipitée, jour après jour après jour. En combattant la mort et la tenant à distance, tu es devenue une star qui affrontait le combat sans trembler. Et nous sommes devenus le corps qui se libère. Nous sommes devenus le cri qui s'affranchit de la malédiction du silence. Nous sommes devenus la protestation qui se déverse comme le sang d'une nuit blessée. Et en apprenant de toi, nous sommes devenus la chair, devenue combat.
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2: La nation du viol. À Hathras, la police barricade la maison d'une femme violée, soustrait son cadavre et le brûle au cours d'une nuit meurtrière, sourde aux cris de douleur de sa mère. Dans un pays où les Dalits ne peuvent ni gouverner, ni se révolter, ni même pleurer leur mort. Cela s'est produit, cela se reproduira. De quoi ce feu se souvient-il ? Des cris des femmes saties traînées sur les bûchers funéraires de leurs maris et des épouses brûlées vives, des gémissements des amants de castes différentes mises à mort, des hurlements des femmes violées à qui on a coupé la langue. Cela s'est déjà produit, cela se reproduira. Les lois de Manu l'ont dit un jour, et ces crétins le répètent aujourd'hui. Toutes les femmes sont des prostituées, toutes les femmes sont viles. Tout ce que veulent les femmes, c'est du sexe. Tout ce qu'elles méritent, c'est le viol. Ces lois donnent aux hommes un permis, un mandat de viol. Cela s'est produit, cela se reproduira. Cela s'est produit, cela se reproduira. Le Sanatana Dharma est la seule loi en vigueur dans ce pays. Et rien, absolument rien, ne la changera jamais. Toujours, toujours un modèle qui consiste à blâmer la victime pute. Un état policier qui protège les violeurs, des médias qui nient les castes. Cela s'est produit, cela se reproduira.
1: That's it for now.
0: C'est l'émission Esperluette sur Jet FM et c'était quelques lectures extraites du recueil Demain, quelqu'un t'arrêtera de Meena Kandasamy, autrice indienne en résidence ces temps-ci via la Maison de la Poésie de Nantes. La traduction était assurée par Morgane Cézanna et c'est une soirée, une rencontre qui a été enregistrée le 21 janvier dernier au salon de lecture du lieu unique. Après la lecture des poèmes, voici la discussion que nous avons menée.
3: Merci beaucoup, Meena Kandasamy et Morgane Cézanna pour la traduction, pour la version française. Donc plusieurs extraits, vous l'aurez compris, de ce livre « Demain, quelqu'un t'arrêtera » de Meena Kandasamy aux éditions Lanskin, qui existe donc en version bilingue. Vous avez le plaisir de la lecture et de l'écoute peut-être des deux versions, donc l'anglais originel et puis la version traduite. Comme l'expliquait tout à l'heure Magali Brazil, c'est un choix de poème et une traduction de Camille Clorec. Et c'est tout fraîchement arrivé juste tout à l'heure. Donc vous pourrez à la fin de cette rencontre vous procurer le livre si ça vous dit. Alors c'est justement par la langue qu'on va rentrer dans cette conversation. Et puis il y aura aussi évidemment un long moment, si vous le souhaitez, pour échanger avec Meena. Et un micro passera parmi vous si vous voulez poser quelques questions. Mais on va se baser sur les poèmes qu'on vient d'entendre, en commençant par faire un détour et une entorse, comme l'expliquait aussi tout à l'heure Magali Brazil, ce qu'on ne connaissait jusqu'ici en français de Meena Kandasamy, ce sont des romans, et notamment celui-ci, Quand je te frappe, publié en 2020 aux éditions Actes Sud, qui, à bien des égards, est un livre vraiment bouleversant. Mais ce n'est pas l'objet de notre conversation de ce soir, mais à l'intérieur, il contient beaucoup de choses, y compris des questions d'écriture, des questions d'autrice, et des questions sur la langue, et peut-être des formes qui sont issues du poème et de la poésie, puisque sur la quatrième de couverture de ce livre, à la présentation qui est faite de l'autrice, on apprend qu'elle est journaliste, traductrice, militante féministe, activiste anti-caste, vous l'aurez peut-être compris à travers les différents poèmes qu'on a entendus, et qu'elle a d'abord publié des recueils de poésie qui jusqu'ici n'étaient pas traduits en français. Donc c'est une très bonne nouvelle. Et donc, voilà, ça va être un peu l'objet de cette conversation. D'où vient, comment vient l'écriture, et surtout avec quelle langue. Je vais donc commencer par une petite lecture, un petit extrait de la page 100 de ce livre « Quand je te frappe », où il est question de la langue, justement. La narratrice, c'est une narration à la première personne, possiblement une autofiction, dit ceci. « L'anglais fait de moi une amante, une amoureuse, une poète. Le tamoul fait de moi une chasseuse de mots, une déesse de l'amour. » Une théorie linguistique avance que les structures d'une langue déterminent le mode de pensée et de conduite de la culture dans laquelle cette langue est parlée. Quand j'essaie d'analyser ma vie actuelle, j'élabore un distant corollaire, un cousin éloigné de cette théorie. Ce que l'on sait dans une langue, me semble-t-il, montre qui on est en lien avec cette langue. Ce n'est pas tant que la langue informe notre façon de voir le monde, mais plutôt, à l'exact opposé, que notre façon de voir le monde informe les parties de la langue que nous choisissons. Pas seulement nous sommes un produit de notre langue, la langue nous enferme dans une manière de voir les choses. Mais aussi, ce que nous sommes détermine la langue que nous habitons, la prison de notre existence, ne nous autorise à utiliser que certains pans de la langue. Alors ce passage m'a interpellé, et notamment à l'occasion de cette rencontre autour de la poésie. Ma première question pour toi, Amina, c'est pourquoi choisir l'anglais pour écrire? Et pour écrire notamment de la poésie, qu'est-ce qui, avec l'anglais, même si tu y réponds en partie dans ces extraits-là, qu'est-ce qui, avec l'anglais, te permet d'aller à un autre endroit que peut-être avec le tamoul ou avec une langue, on pourrait dire maternelle, puisque l'anglais est la langue colonisatrice, mais certes dominante, de l'Inde?
1: 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But it's very simple. The first answer is that my father is a Tamil professor, and he's also not just a Tamil professor, but a professor of the classics, and he believes that no great literature was written after the 6th century. So it is very tough to prove myself. This is the first answer.
2: Oui, alors merci Henri pour cette question. Alors je crois que j'ai trois axes pour répondre brièvement à cette question. Et c'est une question, oui, qui moi me pose problème, me pose question justement à peu près tout le temps. Et donc la première réponse, premier élément de réponse, c'est que mon père est professeur de tamoul. Et non seulement professeur de tamoul, mais il enseigne les grands classiques. Et pour lui, tout ce qui a été écrit, enfin la grande littérature noble, ça a été écrit avant le 6e siècle. Tout ce qui a été écrit après, voilà, c'est noble pour lui.
1: 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So I could have been writing in French if French people, soldiers, were drinking less.
2: La deuxième élément de réponse, et qui est un peu une blague, moi, j'ai beaucoup étudié la décolonisation, et je suis dans cette optique-là. Et à cette époque-là, en fait, les Français, ils avaient tellement picolé qu'en fait, les Britanniques, les ont vaincus et ont pu reprendre Madras, ou plutôt prendre Madras. Et donc voilà, si ça avait, voilà pourquoi j'écris en anglais. Si les Français avaient moins bu, peut-être que je m'exprimerais en français aujourd'hui.
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2: Et le troisième élément de réponse, c'est qui est un peu plus pragmatique, c'est que donc à l'école, moi, on m'a enseigné l'anglais et le hindi. Et le problème justement avec cette langue, le hindi, c'est que dans l'état d'où je viens, le Tamil Nadu, c'est que il est imposé en fait à toutes les personnes de langue tamoule, alors qu'en fait le hindi et le tamoul sont pas du tout de la même famille de langues. L'hindi c'est une langue aryenne, et le tamoul, ouais. Oui, voilà. Et alors que le tamoul, c'est une langue dravidienne. Donc c'est un choix assez difficile. Et moi, donc ma langue maternelle, le tamoul, je n'ai pas pu l'apprendre à l'école. J'ai pas pu parfaire mes connaissances. Je la parlais évidemment avec mon père et ma mère à la maison, mais il me manquait un bagage qui m'aurait donné cette confiance en moi. Enfin, j'avais vraiment l'impression de pas maîtriser assez la langue tamoule. Ça, c'était la première partie de la réponse sur ce troisième élément de réponse. Et la deuxième partie, c'est que je me suis dit, est-ce que tu arrives à imaginer ce personnage, cette femme, à t'imaginer toi en tant que femme percée avec le tamoul, ou dans le domaine tamoul, parce que moi j'avais appris le problème, c'est que quand j'écris en anglais, eh bien il y a beaucoup, je nomme beaucoup de personnes, je montre un peu des gens du doigt, je tire un peu à boulet rouge sur certaines personnalités, et ça, je me sentais légitime pour le faire en anglais, avec la langue anglaise. Et je ne sais pas si j'aurais la culture tamoule, elle est quand même très très ancienne, elle a plus de 200 ans d'existence, et je ne sais pas si j'aurais osé m'attaquer à ça de la même façon, avec la même liberté ou la même manière aussi percutante. Cette culture tamoule, bien qu'elle soit si ancienne, en fait c'est toujours un cercle très restreint qui contrôle tout, en fait, qui contrôle, qui a le pouvoir, qui est le dépositaire de cette culture, justement. Et mon père en est un bon exemple, parce que c'est un homme qui est très talentueux, qui est donc professeur, comme je vous le disais, mais qui n'a jamais réussi à publier aucun ouvrage, qui n'a jamais pu monter sur scène, comme je le fais aujourd'hui, pour parler de ce qu'il avait écrit, qui n'a jamais vraiment réussi à percer autant qu'il l'aurait voulu dans sa vie. Et je me suis demandé, moi, au moment où il fallait que je choisisse dans quelle langue j'allais écrire, si j'avais envie justement moi de reproduire un peu ça, d'être moi-même une victime de cette culture qui est aussi fermée, qui vous laisse pas beaucoup vous épanouir, d'autant plus que mon père, lui, il avait quand même la chance d'être un homme. Moi, en tant que femme, je pense que j'aurais été encore moins, encore plus opprimée dans cette ère linguistique-là. Et donc je me suis dit que si, voilà, il fallait que j'invente une œuvre, la seule façon pour moi de faire œuvre, ce serait de me distancier de cette culture-là. C'était un moyen de protéger cette culture et de me protéger, moi-même. Parce que pour moi, le poète, en fait, ce qu'il fait, c'est de l'ordre de la conjecture.
3: C'est intéressant parce que ça me donne l'impression qu'on a là les effets finalement, mais qui sont très anciens, d'une double colonisation par l'hindi et par l'anglais. C'est pas complètement le sujet là, mais par contre, ce qui m'intéresse de savoir, c'est, on l'a entendu, ton approche, que ce soit en littérature, en roman, ou ici dans les poèmes, elle est très politique. Elle est évidemment sociale, mais elle est très politique. Est-ce que la politique, la conscience politique, elle t'arrive un peu en même temps que l'apprentissage, par exemple, de la poésie avec l'écriture? Est-ce que tout ça, c'est connexe? J'imaginais quelque chose de l'ordre de la fin de l'enfance, l'adolescence, tout ça qui se heurte et qui devient quelque chose d'assez fertile.
1: 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So I used to meet all these lawyers and take notes and come back and tell my mother, take her notes and go back and tell these lawyers. 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
2: Merci Henri pour cette question, merci Morgane pour la traduction. Alors moi, j'ai grandi dans les années 1990, et c'est une époque où on ne pouvait pas ne pas être politisé. On habitait au Tamil Nadu, comme je vous le disais, mais juste de l'autre côté de la mer, au Sri Lanka, les gens de notre peuple, les Tamouls, se battaient justement pour leur identité, pour leur pays. Il y avait les Tamil Tigers qui étaient très actifs à ce moment-là. Et il y a beaucoup de ces Tamouls qui habitaient au Sri Lanka qui ont dû se réfugier à Chennai, au Tamil Nadu, qui sont devenus donc des demandeurs d'asile, à qui nous, on a donné l'asile. Donc j'étais moi dans ce contexte-là. Et comme je le disais, mon père était professeur de tamoul, mais il était aussi militant très, très engagée. Et donc, dès mon plus jeune âge, j'ai été exposée à beaucoup de réunions, de groupes, de militants pour les droits tamouls, justement. Je vivais dans un foyer qui était extrêmement politique. De plus, mes parents ont fait un mariage intercaste. Ils n'étaient pas de la même caste, tous les deux. Et donc, ça ne plaisait pas forcément à leur famille élargie. Donc, ils ne pouvaient plus trouver beaucoup de soutien auprès de leur famille. Et donc, ils ont dû le trouver auprès d'une famille d'adoption qu'ils se sont recréés en se faisant des amis. Et comme vous le savez, quand on se recrée sa famille comme ça, par le biais des amis, on se trouve une famille qui est aussi dingue que nous, aussi folle que nous. Ma mère, elle, était professeure de mathématiques. Quand moi, j'avais 12 ans, elle a attaqué en fait l'université où elle travaillait. Elle est allée au tribunal pour... dénoncer la discrimination qu'elle subissait à cause de son origine sociale, parce qu'elle venait d'une caste basse. Et elle a mené cette bataille judiciaire pendant 15 ans, en parallèle avec son travail de professeur. Donc elle n'avait pas toujours le temps d'aller évidemment à toutes les réunions. Et donc mon père, moi, m'emmenait voir

0: Et je prenais des notes que je ramenais ensuite à ma mère. Et donc voilà, on peut voir que j'ai grandi dans ce terreau ultra politisé. Et je crois que mes parents, eux, ils avaient, ça leur posait aucun problème de se dire attention, ce n'est qu'une enfant, il faudrait pas, voilà, l'exposer à des choses à la choquer, etc. Et voilà, je crois que tout ça, c'est ce qui fait le cœur ou le noyau de mon entrée en politique. Quant à la question de savoir pourquoi je suis devenue écrivaine, c'est justement une toute autre question.
1: Alors pourquoi es-tu devenue écrivaine?
2: 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But life has other plans. But at the time, I'm 17 also, so we do not know what lies in the future.
0: Oui, alors c'est encore une fois une question intéressante. Mon père me disait toujours quand j'étais jeune que si j'étais pas née ici, donc au Tamil Nadu, mais si j'étais née à Ilam ou au Sri Lanka, je serais en train de me battre avec un AK-47 parce que toutes les jeunes filles de 15-16 ans qui habitaient là-bas dans ces régions-là, voilà, elles faisaient la guerre comme ça pour défendre leur peuple et elles mouraient. Mais cette option, elle n'était pas à ma portée au Tamil Nadu, je m'en suis vite rendu compte. Et notamment justement l'exemple de mon père, comme je le disais tout à l'heure, il était professeur d'université, mais c'était le premier membre de sa famille à avoir réussi à aller au bout de son parcours scolaire, donc à l'école primaire, puis au lycée, puis à l'université. C'était le premier de son village à avoir eu ce parcours-là. Alors tout le monde a des problèmes, évidemment. Il n'y a personne qui a une vie 100% rose, mais en réfléchissant au parcours de mes parents, je me suis dit, c'est deux personnes extrêmement intelligentes qui sont devenues universitaires, mais qui sont en train de se faire complètement broyer par l'académie. Et par exemple, comme je le disais tout à l'heure, mon père, lui, il n'a jamais pu mettre un pied sur scène. Moi, je passe ma vie

0: comme ça à parler sur scène comme je fais avec vous aujourd'hui. Et mon père, lui, qui était parti de zéro, qui a mis énormément d'énergie et qui a, voilà, qui avait beaucoup de talent, qui a mis beaucoup d'énergie à arriver là où il en était, il n'a jamais pu avoir cette reconnaissance-là. Ma mère, c'est pareil, elle s'est battue toute sa vie pour arriver à devenir, avoir cette carrière qu'elle a eue. Et donc, moi, j'ai vu, en observant mes parents, comment ce système, en fait, détruisait, enfin, que même si on arrivait à obtenir une éducation, le système ne nous permettait même pas de changer, justement, ce système-là. Il continuait à nous détruire. Donc, je me suis dit que plutôt que de me diriger, enfin, que pour changer les choses, c'était pas du côté de, justement, l'enseignement supérieur qu'il fallait que je me dirige, mais que c'était plutôt du côté des citoyens, de partir de la base, en fait, de la base voilà, de la base citoyenne. Alors, c'est pas parce que je suis devenue comme ça du jour au lendemain philosophe que j'ai eu toutes ces réflexions là toute seule. C'est aussi parce que à l'époque où j'ai grandi, dans les années 90, le mouvement Dalit était très très très proéminent, très fort, parce qu'il y avait énormément de violences commises, perpétrées contre les Dalits, justement les intouchables, dans l'état du Tamil Nadu où je vivais. Beaucoup de violences contre ces basses castes, enfin en tout cas ces Dalits qui ne font même pas partie du système des castes. Et je me suis donc dit que mon énergie, eh bien, il fallait que c'était là-bas, en fait, qu'elle était, qu'elle devait être mobilisée. C'était sur ce combat-là, parce que ce que j'observais moi, ce que j'entendais dire de la violence que subissaient ces Dalits, c'était que la partie émergée de l'iceberg. Et il fallait que j'aille creuser plus profond. Et donc, ce que j'ai fait, c'est que j'ai commencé à éditer un magazine et à traduire des ouvrages justement qui allaient pouvoir défendre la cause des Dalits. Et puis, au fil de cette écriture journalistique avec le magazine sur lequel je travaillais, en fait, je me suis rendu compte que parfois il y avait une petite frustration quand on écrivait des articles de presse. Que parfois la thématique qu'on traitait, elle nous brisait tellement, elle nous émeuvait tellement que elle nous brisait quelque part à l'intérieur, qu'en fait la langue journalistique ne suffisait plus. Et c'est là que j'ai commencé à me tourner vers la poésie, parce que là je pouvais utiliser aussi mon imagination, mettre plus de sensible, en fait, dans mon écriture. Mais en même temps, j'avais que 17 ans, donc je savais peut-être pas trop ce que je faisais, parce qu'à 17 ans, on ne sait pas ce que l'avenir nous réserve.
1: Cette poésie qui vient d'abord de manière intime, et comme tu le disais, que tu ne pensais pas livrer au public, finalement, elle va assez rapidement être ton premier travail de création littéraire, je crois, avant même d'écrire des romans ou des récits. C'est la poésie d'abord. Alors, ça pose une première question. Qu'est-ce qui se passe dans le langage poétique qui te permet de dire plus, moins, je ne sais pas. Et puis, c'est une poésie comme on l'a entendu tout à l'heure, et on va l'entendre aussi dans un dernier poème qui sera lu à la toute fin de notre rencontre. C'est une poésie qui est aussi extrêmement politique. Alors, peut-être que ça, c'est venu avec le temps, avec les années. Le tout dernier poème, d'ailleurs, je dévoile un peu, qu'on écoutera tout à l'heure, m'a presque fait penser à certains poèmes de Federico Garcia Lorca, notamment les poèmes de la guerre d'Espagne, où il y a vraiment quelque chose de très direct, presque des slogans militants, presque des chansons, quelque chose qui pourrait en tout cas faire musique. Pardon, c'est une aparté, Morgane. Qu'est-ce qui relie ce langage poétique à une nécessité, d'abord intime, et une nécessité politique, donc extime ?
2: 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They really mean something to me and why I write. So, yeah.
0: Et oui, alors c'est encore une fois une très très intéressante question, et je vais revenir à la thématique de la culture, parce qu'on essaie toujours d'une manière ou d'une autre d'échapper à la langue, d'échapper à la culture pour se libérer quelque part, que ce soit de manière inconsciente ou consciente, volontaire, mais en fait on reste toujours sous cette espèce de sous la coupelle, en fait, de la langue et de la culture. Et en tamoul, il y a une démarcation très très claire entre ce qui est agam, donc tout ce qui a trait à l'intérieur, l'intériorité, et tout ce qui est puram, ce qui a trait à l'extérieur. Par exemple, dans la poésie Sangam, qui a été écrite il y a 2000 ans, entre 2000 et 200 ans, il y a 2000 et 200 ans, eh bien, vous avez le cycle Anganam, qui se compose de 400 poèmes d'amour et, avec le pendant, 400 poèmes de guerre. Donc on voit vraiment qu'il y a encore une fois cette dimension, démarcation très claire entre l'intime et l'extime, comme vous le disiez. Mais ce qui est très drôle, c'est que les poèmes d'amour, en fait, c'est toujours l'histoire de une femme qui attend un homme qui allait faire la guerre. Donc la guerre est présente. Et puis dans les poèmes de guerre, il y a toujours la présence d'une femme qui est là. Et en fait, les poètes écrivent sur la guerre, mais ils écrivent sur le désir en substance. Et donc il y a cette espèce de voilà de dichotomie et de et en même temps d'inséparabilité entre l'intime et l'extérieur. On peut dire que tel ou tel poème va grammaticalement ou lexicalement parler de tel thème, mais en fait c'est pas si simple. On n'arrive pas à séparer l'amour de la guerre. Et ça me rappelle ce que m'avait dit un ami suisse, un poète. On parlait de notre pratique et il me disait bah oui, mais toi c'est bien, tu peux être poète parce que en fait toi c'est assez simple en fait la matière que tu as à disposition. Nous en Suisse c'est tellement compliqué, on sait tellement plus trop où on en est que en fait on n'arrive pas à écrire. Et alors, quant à la capacité d'écrire, ce qui nous rend capable d'écrire et ce qui fait qu'on choisit d'écrire, on choisit telle ou telle forme pour exprimer tel ou tel sujet ou histoire. Je pense, par exemple, le livre dont vous parliez tout à l'heure sur la violence conjugale. Jamais j'aurais pu l'écrire. Enfin, un poème n'aurait pas suffi à raconter ce que j'y raconte. Il y a des histoires, des thèmes qui nécessitent un espace conséquent. Et à l'inverse, il y a des thèmes qui sont un peu comme une balle, je veux dire un coup de feu, quoi, et qui, paf, vont être écrits et traités en une forme très courte, qui vont droit au but qu'atteignent leur cible en quelques mots. Mais bon, tout ça reste très, très difficile à c'est très difficile de faire la dichotomie entre les deux. Alors on voit, pour en revenir à mes poèmes, à la dimension politique de mes poèmes, vous pouvez voir sur internet par exemple beaucoup de photos où on me voit en train de lire ces poèmes-là dans des campus qui étaient, au moment même où je suis venue intervenir là-bas, occupés par les groupes paramilitaires et où je venais, moi, en tant que militante, pour faire une performance, pour soutenir leur combat. Et je crois que les poèmes, en fait, ils me permettent, c'est comme s'ils me donnaient un peu une excuse ou un prétexte, en fait, pour pouvoir être présente dans ces moments-là, ces moments de protestation, de manifestation. Et ces poèmes, ils ont vraiment beaucoup, beaucoup, beaucoup de sens pour moi. Et il contribue beaucoup au pourquoi j'écris.
1: Merci Morgane. Alors, le temps file. J'ai plein de questions, réflexions à poser à Mina, mais c'est pas grave. Je vais me contenter d'une dernière que j'espère pas trop longue pour pouvoir vous passer assez vite la parole et qu'on ait le temps aussi d'écouter un dernier poème. Mais je vais revenir sur ce que tu viens de nous expliquer, et notamment cette dichotomie entre amour et guerre. Et à cette séparation-là, et finalement, peut-être que tu es, plus ou moins malgré toi, le fruit de ta culture tamoule, puisque amour et guerre, finalement, ça serait un peu les deux pendants qu'on retrouve et dans tes poèmes et dans tes écrits. Peut-être que ta guerre, elle serait politique par rapport aux injustices de la politique en Inde, aux injustices surtout faites aux femmes, à la violence faite aux femmes. Mais il y a aussi énormément d'amour. On l'a un peu entendu dans les poèmes que vous avez lus, mais il y en a d'autres qui sont très charnels. Il est beaucoup question des amants, il est beaucoup question de faire l'amour. Enfin, c'est quelque chose qui revient beaucoup. Donc là, on rejoint quelque chose d'intime. Et voilà, c'est un peu cette question de est-ce que tu rassembles aussi cet amour avec cette guerre, ce combat permanent.
2: 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And that is really deep. Like, he says, சிறை காக்கும் காப்பு எவன் செய்யும், like, what's the use? 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They want to control everything a woman does, what she wears, where she goes, who she talks to, who she marries, who she's having an affair with. And this is the opposite of this culture that I come from. So for me, it's important to tell that this is not the culture. This is not the culture we are talking about, that our culture is different. It's a democratic culture. It's a culture of the individual. 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So I forgot your question. But this is very important for me about whatever the question was. 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
0: alors oui, c'est très intéressant, mais je crois que toute culture cette envie forcément de se revendiquer démocratique, enfin, ou en tout cas de faire bonne figure, quoi. Toute culture, tout pays a envie d'être connu sur la scène mondiale pour des bonnes raisons, des raisons nobles. Et je crois aussi que la place réservée aux femmes, c'est aussi une notion très importante dans l'image que veulent donner les différentes culture. Et alors, il y a 2 ans, après avoir passé plusieurs années dessus, j'ai publié la traduction d'un recueil de poésie, des poèmes d'amour, qui s'appelle le Thirukkural. Et c'est, donc, c'est un grand classique, hein, de la littérature et de la poésie tamoule. Et il existait déjà 150 ou 200 traductions de ces poèmes. Mais en fait, il n'y avait aucune femme qui ne s'était jamais attelée à cette tâche-là. Parce que, bien évidemment, dans la culture tamoule, tout ce qui a trait à la connaissance, à la philosophie, etc., au domaine de l'esprit, ce n'était pas pour les femmes. Oui, il y a aussi une dimension un peu essai dans ces poèmes-là, et ils nous en apprennent beaucoup sur la culture tamoul, c'est pour ça que j'en parle maintenant. Et alors, ça me rappelle cette fois où, avec mon père, on parlait tous les deux de la poésie Sangam, et notamment de ces poèmes d'amour dont je vous parlais tout à l'heure, les 400 poèmes d'amour, et on réfléchissait au fait que dans beaucoup de ces poèmes, en fait, on voit un père qui dit à sa femme, mais vas-y, pars, enfuis-toi avec ton amant, tu l'aimes, mais quitte la maison, pourquoi tu vas rester enfermée, reste pas à l'attendre, là comme une voilà, une, elle ne reste pas éplorée ici à l'attendre, alors que c'était des poèmes qui avaient été écrits il y a deux millénaires. Et on voyait voilà, un père qui incitait sa fille à prendre la tangente avec son amoureux. Parce que ce qui importait, ce qui ressort de ces poèmes-là, que c'est ce qui importe, c'est d'être ensemble quand on s'aime. Et à contrario, en fait, si on regarde la situation là, dans mon pays, en ce moment, et dans l'état d'où je viens, on a complètement régressé, quoi. On est dans cette sphère complètement répressive au Tamil Nadu, où tous les jours, on voit ce qu'on appelle des honor killings, donc des crimes d'honneur, c'est-à-dire que des femmes sont tuées parce qu'elles se sont mariées avec quelqu'un qui n'était pas de la bonne caste. Elles sont littéralement assassinées. Et ça, c'est considéré comme normal au Tamil Nadu. Alors, peut-être que, je ne sais pas, c'est peut-être que je vous parle de ça ce soir parce que je suis devenue un petit peu vieille et que voilà, ma révolte s'est émoussée. Je ne sais pas trop, mais... en tout cas, je ne sais pas où je deviens un peu réac, mais je crois que ces grands textes classiques, en fait, ils ont encore beaucoup à nous apprendre. Il y a un vers, d'ailleurs, dans un des poèmes de ce recueil dont je vous parle, que j'ai traduit du tamoul vers l'anglais, où on demande, mais quel est l'intérêt, en fait, d'avoir une femme et de la garder comme un geôlier, comme si elle était en prison, parce que seule y a une femme, enfin il y a qu'elle-même qui peut savoir comment bien prendre soin d'elle-même. Une femme, si on lui donne pas son autonomie, elle va pas s'épanouir, elle va flétrir. Et quel est l'intérêt en fait de vivre avec une femme qui n'est pas vivante, en fait. Voilà, et donc à l'inverse de ce qui était dit dans ces textes qui sont très anciens mais très modernes, aujourd'hui, dans la culture du pays où je vis, on a l'impression que tout ce qui importe, c'est de garder les femmes à l'œil, de toujours être derrière elles, savoir surveiller leurs allées et venues, voir avec qui elles vont avoir une liaison ou pas, etc. Et pour moi, c'est très très important d'utiliser mon écriture pour dire justement que notre culture, ça n'est pas ça. Que notre culture, c'est aussi une culture qui laisse sa place à l'individualité. C'est une culture où on respecte les femmes. Voilà, j'ai oublié votre question, mais voilà, je voulais dire que pour moi, c'est très important de dire ça, quoi, de recadrer les choses et de montrer la vraie image de ma culture.
2: 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I think it's because love is very much under threat and it's very policed by the society, by the state as well sometimes. And like, for instance, in my state, the chief minister does not want to bring a law to prevent or punish honor killings because he thinks he will not win again the election. So, because he does not want to lose the vote of the people who believe that women have to be controlled. So it's a very political question. So he tries to buy time by saying, I want a commission to study the possibility and the legality. And, you know, so the election is finished and then it's like a eye wash. So it's love is so at the heart of all the society. It's very embattled. So love is politics, and politics is also love. So yeah.
0: Alors ça y est, je me suis souvenue de votre question, Henri. Oui, c'est aussi que dans l'état du Tamil Nadu, en fait, l'amour est tout le temps menacé. Il y a une épée de Damoclès. Il est complètement policé par la société, mais aussi par l'État lui-même. Un exemple assez parlant, c'est que les élus au Tamil Nadu, les ministres, ils se, Hiroshima a passé une loi pour justement punir ces crimes d'honneur dont je vous parlais. Tout ça par peur de perdre les prochaines élections, parce qu'ils ne veulent pas s'attirer les foudres de tous ces gens nombreux qui pensent qu'une femme doit être contrôlée. Elle ne peut pas se marier, enfin, elle ne peut pas tomber amoureuse de qui elle veut. Donc il y a ces questions de l'égalité. La sphère légale est aussi un reflet de cette vision des femmes et de l'amour. Ça c'est très enraciné dans notre culture au Tamil Nadu, dans notre société. C'est au cœur de notre société, même s'il y a beaucoup de gens qui essayent de lutter contre ça. Et donc, ça, on voit ici que l'amour et politique. Enfin, l'amour, c'est de la politique, et la politique, c'est aussi trait à l'amour.
3: 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Après ce moment d'échange à trois, voici les questions du public.
4: C'était très bouleversant, très prenant. J'ai retenu quelques mots au début. C'est mon pays, est un rêve coloré. En fait, dans tout ce que vous avez dit, la couleur n'apparaît pas. Est-ce que j'ai l'impression que tout ce que vous dites, c'est en noir et blanc. Noir et blanc parce que les choses sont vraiment très, très dures, ils sont très horribles. Est-ce que les couleurs qui enthousiasment, les couleurs de bonheur, les couleurs qui apaisent, est-ce que ce sont des choses qui sont au fond de vous et qui vous aident à vivre? Et est-ce que on pourrait dire que les choses en Inde changeront quand les couleurs émergeront? Et est-ce que la couleur est, au fond de vous est importante?
2: Thank you for the question. It's a very beautiful country, very colorful country. It's mine, and I was living in London, and I went back to my country because, in 2020 there was some riot or something, and I just felt guilty living outside the country. I said, we fight. We go home and we fight. And for me, it's very beautiful because there are still so many of us who are fighting for the dream that we have. That it's a beautiful country worth fighting for. That all this history is worth fighting for. That we can stand up and that we can resist. And I think the beauty is in the fight.
0: Merci beaucoup pour votre question. C'est un pays magnifique, un pays haut en couleurs. J'ai vécu à Londres pendant quelques années, mais en 2020, il y avait beaucoup de manifestations, des soulèvements dans mon pays, et je me suis sentie un peu coupable de vivre justement loin de mon pays, de l'avoir quitté. Je me suis dit, non, il faut lutter, on doit lutter. Et donc, je suis retournée dans mon pays. Il est beau, ce pays, parce qu'on est encore très nombreux à justement ne pas avoir cessé de lutter pour ce rêve dont vous parliez. Et parce que ce rêve et ce pays, en fait, il mérite qu'on se batte pour lui, pour eux. Il y a toute une histoire qui mérite qu'on se soulève et qu'on continue à résister. Et je crois que la beauté, elle réside justement dans la lutte.
5: Hi, if you don't mind, I will ask directly the question in English. So, first of all, that was just wonderful. I mean, really, it shook me the core. And my question is, like, regarding all of your work and your reflection, could you consider the text as a fight space, a space for combat, a political voice, more than being actually an identity space? Fight space, combat.
2: No, the identity space... I just had a question. What do you mean by identity space?
5: Well, I mean the individual identity. It means being you, and also the collective identity, the culture you come from, the country in itself, the group in itself, all of that gathered in one word, actually.
2: And whether I compare the identity to the text that I write.
5: Somehow, yeah.
2: Yes, okay.
0: Alors, c'était vraiment superbe. Parce que tout ce que vous avez dit, ça m'a vraiment émue, je dirais, au plus profond de moi-même. Et donc, ma question, c'est... voilà, quand on prend... on en apprend sur votre travail et toutes les réflexions que vous menez, on a l'impression que... Enfin, on se demande si vous ne considérez pas le texte comme un espace de lutte. Un espace où exprimer votre voix, une voix politique, plus que comme un espace d'identité, où exprimer une identité. Donc par identité, espace d'identité, ici, ce que je veux dire, ce serait donc l'identité à la fois individuelle, mais aussi l'identité collective, l'identité de votre pays. C'est tout ça résumé en un mot.
2: So the question is that sometimes the text will always transcend the cultural specifics. So I can read something from Palestine and I feel the same pain, or we read some text from Algeria and we feel like Fanon, and we feel the anger of colonization or something. So I think the text can always transcend the border of identity. But I also want to reflect very shortly on identity, which is, I think that I have an identity, I go back to it, being Tamil or moving in the world as a Tamil person, it's a singular experience. But I think the problem that I often see is that identity alone should not be the basis for politics. We cannot tell, because we are not in the moment to have that conversation, but it's a very honest conversation. We will have another 50 years later, which is that a lot of the people have been divided from fighting for each other. And people have been divided by telling, this is not your issue, you don't open your mouth, this is not your issue, you stay quiet. So we have all been made into a lot of fragments, and we have all been told to stay in our lane. And that helps, I think, in neoliberalism, late-stage capitalism, imperialism, genocide. I think if it's the old, like what Che Guevara said or something, if injustice anywhere makes you angry, then you are my comrade. I think that we have to, as much as you have to be proud of identity, we also have to collapse identity to support another person. So I think the two can coexist.
0: Oui, alors je crois que parfois le texte transcende les spécificités culturelles. Par exemple, moi, je peux lire quelque chose sur la Palestine et ressentir très profondément ce qui se dit dans ce texte. Je peux lire quelque chose sur l'Algérie et ressentir cette colère envers cette colère suscitée par la colonisation. Je crois que le texte, de toute façon, il franchit toujours les frontières de l'identité. Alors évidemment, j'ai une identité qui m'appartient, à laquelle je reviens toujours. Et d'ailleurs, être une personne tamoule, ou plutôt évoluer dans le monde en tant que personne tamoule, c'est une expérience particulière avec ses spécificités. Mais je ne veux pas m'arrêter à cela, parce que le problème, c'est que l'identité seule ne peut pas être la base exclusive de l'entrée en politique ou de la politisation. Parce que notre identité, elle est fluctuante. Par exemple, là, on peut avoir une conversation, et on est en train d'avoir une conversation, et on est tous, autant que nous sommes, honnêtes et sincères dans ce qu'on dit, ce qu'on ressent, mais peut-être que dans 15 ans, si on avait la même conversation, on ne dirait pas du tout, on ne ressentirait pas du tout les mêmes choses, parce que notre identité aurait changé. Et dans le même ordre d'idées, je crois qu'il y a énormément de gens qui, pour tout un tas de raisons, que le collectif dont vous parliez, il est fragmenté un petit peu volontairement quelque part. On dit aux gens, non, mais toi, t'es pas légitime, là, c'est pas ton problème à toi, tu vas pas en parler, ok ? Reste en dehors de cette conversation-là. Et ce qui fait que les gens sont complètement désolidarisés, fragmentés, atomisés. On en vient justement à cette phase de génocide, de capitalisme un petit peu en fin de parcours. Et ça me rappelle ce qu'avait un jour dit Che Guevara. Ce ne sont peut-être pas ces mots exacts, mais en substance, il avait dit que si toi, l'injustice, peu importe où elle est commise, te met en colère, eh bien alors tu es mon camarade. Et donc je crois que il faut être fier de son identité, mais il faut aussi savoir la renverser ou la dissoudre pour pouvoir soutenir quelqu'un qui n'a pas la même identité que nous de temps à autre.
1: Merci. Je pense qu'on va en rester là pour les questions parce qu'on ne voulait pas que la soirée dure trop longtemps et j'aimerais vraiment qu'on écoute un dernier poème, qui est le dernier poème d'ailleurs de ce recueil « Demain, quelqu'un t'arrêtera » qui vient donc d'être publié aux éditions Lanskin de Mina Kandasamy. Je vous enjoins fortement à acheter juste après si vous avez pris quelques deniers avec vous. Et voilà, j'en profite pour remercier Mina. Merci pour tes réponses. Merci Morgane pour la traduction. Et merci à la Maison de la Poésie pour l'organisation de tout cela. Et voilà, Mina reste quelques temps, je crois, jusque vers le 10 ou 11 février en France, et notamment à Nantes pour une résidence. Donc c'est plutôt chouette, on aura l'occasion de probablement se recroiser. Vous pouvez guetter donc ces publications ou ces apparitions. Et voici donc le dernier poème pour cette soirée. Et puis je pense que vous avez tous eu le petit programme des poèmes en béton de la saison 25-26 de la Maison de la Poésie. N'hésitez pas à aller à réserver déjà vos dates sur vos calendriers. Merci à toutes et tous de votre écoute et de vos questions.
2: 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The king wanted to kill him, so he calls this poet to be surrendered and, you know, come. And then the poet speaks these lines. 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
0: Donc c'est le dernier poème du recueil et on va aussi clôturer cette soirée par ce poème. C'est, je fais référence à un poème du 7e siècle, une légende du 7e siècle. So Apa is the name of
2: the poet,
0: right. Écrit par ce poète qui s'appelait Apa. Et donc c'est... on y raconte l'histoire justement du poète qui devait être tué par le roi et qui pensait vraiment que sa vie allait lui être prise et qui a décidé de, pensant qu'il allait mourir, a répondu de manière assez dissidente au roi. Et donc voici ce qu'il a dit au roi, parce que je trouve que c'est comme ça que tout poète devrait réagir devant l'oppression de l'État. Namarakam kum kudiyalom, namanayanjom, naragatili darpadom, nadalai ilom. Nous ne sommes les sujets de personne, nous n'avons pas peur du dieu de la mort. Nous ne souffrirons pas, même si nous devons finir en enfer. Nous ne trompons personne, nous ne nous faisons pas d'illusions. Namarkum kudiyalom, namanayanjom, naragatil idarpadom, nadalai ilom. Les citoyens de personne et les esclaves de personne, ne craignant ni les lynchages ni les décapitations, indemnes face au torrent des feux de l'enfer, nous ne tremblons pas devant une mort certaine. Namarkum kudiyalom, namanai anjom, naragatil idarpadom, nadalai ilom. En tant que peuple, nous refusons d'être gouvernés. En tant que peuple, nous refusons de mourir. En tant que peuple, nous refusons de souffrir. En tant que peuple, nous refusons d'être trompés. Namarkum kudiyalom, namanai anjom, naragatil idarpadom, nadalai ilom.
3: C'était sur Jet FM, une rencontre avec l'autrice indienne Mina Kandasamy, en résidence à Nantes via la Maison de la Poésie ces temps-ci. Traduction par Morgane Cézanna. Et la Maison de la Poésie de Nantes continue ses programmations pas plus tard que mercredi prochain, le 4 février à 19h30, avec un programme Bergères et Poètes, Violaine Béraud et Elsa Sagnal. Pour Mina Kandasamy, comme je le disais en début d'émission, on la retrouve ce samedi 7 février à 14h pour une discussion croisée avec l'autrice indienne Jacinta Carqueta et l'auteur palestinien Karim Khatan. J'aurai le plaisir de modérer cette rencontre dans le cadre des slaloms poétiques de la Maison Julien Gracq à Saint-Florent-le-Vieil, qui se tient de 10h à 18h. C'est donc à 14h, littérature indienne et palestinienne, minorité et identité. Et tout cela avec la complicité pour la traduction de Morgane Cézanna. Rendez-vous donc samedi prochain à Saint-Florent-le-Vieil. Mina Kandasamy confessait dans un échange préalable que cette chanson de Jacques Brel l'a fait chaque fois fondre en larmes.

terminé pour cette émission Esperluette qui revient la semaine prochaine à 18h. 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